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2: Merci d'écouter RFI 7h à Paris, 5h, temps universel. RFI Matin, c'est parti. Bonjour Martin Guèze.
3: Bonjour Paul Onsin-Spinelli, bonjour à toutes et à tous.
2: Votre journal pour commencer. Le Brésil a un tournant de son histoire et qui s'apprête à rejouer le match Lula-Bolsonaro.
3: Un match retour 4 ans après la victoire de Lula face à Jair Bolsonaro lors de l'élection présidentielle. Jair en prison, c'est son fils Flavio qui affrontera Lula dans les urnes aujourd'hui, alors que 160 millions de Brésiliens sont appelés à voter pour des élections générales. Élections générales également en Bosnie-Herzégovine, pays des Balkans, toujours fracturé par les divisions communautaire, même 30 ans après la fin de la guerre dans le pays. L'armée fédérale éthiopienne qui reprend la ville de Mekele, la capitale du Tigré, aux mains des rebelles du TPLF, cela fait suite à plusieurs jours de combats entre les deux camps. Et puis enfin en France, Marine Le Pen, candidate du Rassemblement National à la présidentielle, continue de soutenir son bras droit Jordan Bardella, et ce malgré les accusations d'antisémitisme. Et puis l'opération Bibli en folie achève sa 3e édition des bibliothèques à la reconquête du jeune public.
2: Le Brésil sommeille encore avant une journée cruciale pour l'avenir.
3: 160 millions de Brésiliens attendus aux urnes tout à l'heure. Dans 6 heures précisément, les bureaux de vote qui ouvriront pour des élections générales. Des citoyens appelés à choisir leur gouverneur, leur sénateur, leur député et surtout leur président. Ils sont 13 candidats. Mais le scrutin devrait se jouer entre le sortant Lula et le candidat d'extrême droite Flavio Bolsonaro, fils de l'ex-président Jair Bolsonaro, qui est aujourd'hui en prison. Deux favoris donnés au coude à coude dans les intentions de vote, Marine de la Mossonnière.
4: Selon les derniers sondages, Lula et Flavio Bolsonaro sont au coude à coude, loin, très loin, devant les autres candidats. À 80 ans, le président sortant brigue un 4e mandat. Il met en avant le taux de chômage historiquement bas au Brésil, la réduction des inégalités et une inflation désormais maîtrisée, mais évite de s'étendre sur le ralentissement économique et l'insécurité dans le pays. Surtout, Lula se présente comme le garant de la souveraineté du Brésil face aux États-Unis. Donald Trump est un allié du clan Bolsonaro et après le Chili, le Pérou et la Colombie, Washington aimerait voir le plus grand pays d'Amérique du Sud viré à droite toute. Flavio Bolsonaro se dit plus modéré que son père, l'ancien président d'extrême droite Jair Bolsonaro, condamné pour tentative de coup d'État. Le sénateur de 45 ans promet d'employer la manière forte face aux criminels comme Nayib Bukele au Salvador. Il compte également redonner du pouvoir d'achat aux Brésiliens et lutter contre la corruption, alors qu'il est lui-même mis en cause dans l'affaire Banco Master, le plus vaste scandale financier de l'histoire du Brésil.
3: Marine de la Moissonnière, pour tout savoir des enjeux de cette élection présidentielle au Brésil, vous pouvez aussi retrouver l'analyse de nos confrères de la rédaction numérique de RFI à lire sur RFI.fr. Et puis le second tour de cette élection, si second tour il y a, est lui prévu le 25 octobre. Une autre élection en Bosnie, cette fois les citoyens, là aussi appelés aux urnes aujourd'hui, encore pour des élections générales et pour élire les responsables d'un véritable millefeuille institutionnel issu des accords de paix de 1995. Même si 30 ans après la guerre, les oppositions entre les communautés bosniaques, croates et serbes restent au cœur de la vie politique. Des élections qui riment avec division alors que les différents dirigeants nationalistes continuent d'attiser les tensions. Reportage à Sarajevo de notre correspondant Louis Seyé.
5: Impossible de leur échapper, les affiches de campagne sont partout sur les boulevards de la capitale bosnienne. Mais les multiples slogans ne semblent pas retenir l'attention des passants comme Sarah, une étudiante de 22 ans.
6: Oh, en Bosnie-Herzégovine, il faudrait tout changer. Il faudrait mieux protéger les femmes et davantage soutenir les étudiants. S'occuper de l'environnement, il faudrait tout changer.
5: Trois décennies après la guerre, les divisions communautaires ont été omniprésentes dans la campagne comme à chaque élection. Pour Emir, 32 ans et au chômage, les priorités devrait être l'emploi et l'avenir du pays.
7: La plupart des débats portent sur la guerre, sur le passé. Les politiciens ne se préoccupent pas vraiment du présent, ni de l'avenir et de ce qu'il faut faire maintenant. J'espère que les choses vont s'améliorer un jour, mais je ne pense pas que cette élection change quoi que ce soit.
5: Tract à la main, Nermina, elle, tente de mobiliser ses concitoyens. Pour cette militante social-démocrate d'une cinquantaine d'années, le principal combat reste celui contre le clientélisme des partis nationalistes au pouvoir.
8: Nous sommes ici parce qu'on veut se battre contre la corruption. On veut l'égalité pour tous, les mêmes droits pour tous. Il faut en finir avec la corruption.
5: Ces frustrations poussent la jeunesse à partir. En 30 ans, la Bosnie-Herzégovine a perdu plus d'un quart de sa population. Elle ne compte plus aujourd'hui que 3 millions d'habitants. Louis Seyer, Sarajevo, RFI.
3: Et en Bosnie, les bureaux de vote qui viennent d'ouvrir, ils fermeront à 17h, temps universel. Les électeurs doivent désigner plus de 500 députés et de nombreux autres responsables, dont les membres de la présidence du pays.
2: Une autre élection se tenait, elle, hier en Lettonie.
3: Un scrutin législatif, cette fois, dans ce pays balte au nord de l'Europe, frontalier de la Russie, où le parti pro-européen du Premier ministre de centre-droit, Andris Kulbert, est arrivé en tête des législatives, selon les résultats partiels crédités de 36% des voix. Les nationalistes de Lettonie d'abord arrive en seconde position avec 13%. Le parti pro-russe Pouvoir Souverain est crédité de 11%. L'enjeu pour le Premier ministre sortant est désormais de constituer une coalition dans ce pays de 2 millions d'habitants.
2: L'armée fédérale éthiopienne est entrée dans Mekele, la capitale du Tigré.
3: Mekele désertée par les forces du TPLF qui s'étaient emparées de la région depuis le mois d'avril. Le Front de Libération du Peuple du Tigré qui avait établi son propre gouvernement régional et qui avait créé une administration parallèle à celle du gouvernement fédéral. Les combats faisaient rage depuis le 23 septembre et Marlène Panara, la reconquête de Mekele s'ajoute aux prises majeures des troupes fédérales ces derniers jours.
9: 10 jours après le déclenchement du conflit dans le nord de l'Éthiopie, la situation a basculé au Tigré. Hier, l'armée fédérale est entrée dans Mekele, la capitale de la région. La veille, des troupes alliées avaient repris le contrôle de l'aéroport de la ville aux mains des rebelles tigréens depuis le 23 septembre. Quelques heures avant l'entrée des soldats dans la ville, les troupes du Front de Libération du Peuple du Tigré et leurs dirigeants avaient fui en masse la capitale régionale. Le même jour, des scènes de pillage ont également été observées dans des magasins et certaines institutions régionales. D'après un chercheur souhaitant garder l'anonymat, l'entrée des fédéraux dans Mekele constitue une prise stratégique pour le gouvernement. Mais l'urgence sera désormais de répondre aux besoins humanitaires d'ampleur de tous les Tigréens, souligne-t-il. La population est épuisée et fait face en ce moment à un grave épisode de sécheresse. Si rien n'est fait pour rétablir l'assistance humanitaire, la situation sera catastrophique. En juillet, 922 000 personnes ont bénéficié d'une aide alimentaire au Tigré, d'après FuseNet, un réseau d'alerte contre la famine. Marlène Panara, Addis Abeba, RFI.
2: Il est 8h07 à Tel Aviv où le soulagement a laissé place à la polémique.
3: Soulagement de voir les 166 passagers israéliens rentrer sains et saufs après cet acte terroriste selon l'enquête émirienne dans ce vol de la compagnie Fly Dubai mercredi lorsque le copilote omanais de l'appareil a tenté de s'emparer du vol en attaquant à la hache le pilote. Et cette polémique qui enfle donc en Israël. Comment cet homme aux antécédents d'islamiste radical a-t-il pu se retrouver aux commandes de l'avion? Les premiers éléments de l'enquête pointent en tout cas de lourdes défaillances dans le système de surveillance, y compris en Israël. Correspondance à Jérusalem, Michel Paul.
10: La loi ici est formelle. Les compagnies aériennes doivent transmettre la liste complète des équipages 48 heures avant l'atterrissage. Et les autorités israéliennes avaient bien reçu celle du vol Fly Dubai. Mais sur le terrain, la chaîne de contrôle n'a pas fonctionné. Le ministère des Transports affirme ne pas avoir les outils de renseignement nécessaires pour enquêter sur les équipages étrangers, tandis que le Shin Bet, le service de sécurité intérieure, se défausse en rappelant qu'il n'est mandaté que pour les compagnies israéliennes. Quant au renseignement extérieur, le Mossad, aucun protocole de transmission automatique ne lui aurait été activé. Résultat, les signaux d'alerte sur Amam El Amami, le copilote écarté d'Omaner pour radicalisation djihadiste et refoulé par la Royal Air Maroc, sont totalement passés sous les radars. Une faille béante reconnue jusqu'au sommet de l'État, alors que plusieurs députés réclament déjà l'ouverture urgente d'une enquête parlementaire. Michel Paul, Jérusalem, RFI.
3: Et le Premier ministre israélien Benjamin Netanyahou a lui invité hier en tant qu'hôte d'honneur Smit Machar à se rendre en Israël. Le pilote indien de l'appareil qualifié de héros, lui qui est pour l'instant soigné aux Émirats Arabes Unis. Aux États-Unis, Frank Strada, le chef de l'administration pénitentiaire du Tennessee, a annoncé sa démission après le scandale de cette exécution ratée. Celle de Christa Pike, première femme condamnée à mort depuis plus de 200 ans dans cet état du sud des États-Unis. Christa Pike qui a survécu à l'injection de 2 doses cette semaine. Cette femme de 50 ans est toujours inconsciente et placée sous assistance respiratoire. Une affaire qui a choqué l'opinion publique mondiale. Le gouverneur de l'État du Tennessee qui a exigé une enquête indépendante et qui a suspendu toute exécution jusqu'à nouvel ordre.
2: En France, Marine Le Pen tient son cap et réaffirme son soutien à Jordan Bardella.
3: Pas question de lâcher la seconde moitié de son ticket. La candidate à la présidentielle qui entend faire de Jordan Bardella son premier ministre, si elle remporte l'élection présidentielle l'an prochain. Et peu importe si Mediapart a publié cette semaine des documents accablants pour le président du parti, authentifiant auprès de Meta et auprès...
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17: 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Oh les cœurs!
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5: Quand on parle d'agriculture, on parle de l'alimentation de tout le monde. Quand on parle d'agriculture, on parle de l'eau qu'on boit tous les jours, de l'air qu'on respire à chaque instant. Quand on parle d'agriculture, on parle de notre santé.
6: Benoît Biteau, paysan, député écologiste de Charente-Maritime.
5: On parle d'une activité qui mobilise énormément d'argent public. On continue de nous balancer un plan d'urgence agricole où on veut balancer des méga-bassines dans tous les sens, où on veut faire des bâtiments d'élevage IFCE et on remet en selle des pesticides. C'est du grand n'importe quoi. Dans cette permanence, j'ai reçu des parents qui ont perdu leur enfant. Débuter sa vie dans un combat homérique contre une maladie mortelle qui s'appelle un cancer. Parcours médical en chimiothérapie dans des hôpitaux. On n'a pas le droit de leur dire « mais les agriculteurs ont besoin de ces pesticides, sinon économiquement on n'y arrivera pas », ce qui est absolument faux de surcroît. Venez dire à ses parents qui ont emmené leur fille ou leur fils dans des petites boîtes en bois, là, et venez leur raconter vos carabistouilles. En plus, ça ne tient plus la route 2 minutes. Même en termes de compétitivité, l'argument ne tient plus.
6: Août 2026, en pleine canicule, feux de forêt, pénurie d'eau, le gouvernement Macron impose brutalement la mortifère loi d'urgence agricole qui prévoit, entre autres horreurs, moins de paysans, plus de fermes-usines, plus de méga-bassines, plus de pesticides pour le profit de grandes firmes agro-industrielles servies par la Macronie. Macronie qui perdra les commandes du pays en mai 2027 et qui n'a plus le temps d'essayer de convaincre pour passer en force ses lois écocidaires et antisociales, comme par exemple ce qui a été appelé le permis de tuer de la police. Ça, c'est à l'échelle nationale. Et à l'échelle européenne, même offensive anti-citoyenne et anti-écologique avec les omnibus européens. Paquet de lois qui détricote la protection du vivant et notamment le principe de précaution sur des pesticides et autres poisons dont on sait la responsabilité dans les épidémies de cancers et autres maladies, toujours au profit de multinationales empoisonneuses qui prétendent aussi fabriquer les médicaments contre les ravages sanitaires qu'elles provoquent. Le paysan député Benoît Biteau a démontré qu'une agriculture vertueuse et bénéficiaire est possible sans asservir, détruire et tuer les gens et tout ce qui vit. On a déjà rencontré Benoît sur la lutte anti-bassine qu'il a été l'un des premiers à mener dès 1999. Et en cet automne 2026, il nous accueille dans sa permanence parlementaire de Rochefort, Charente-Maritime, dans l'une des régions les plus pesticidées du pays, l'une des plus frappées par les cancers. Salut les amis, c'est JBD pour Polémix et la voix off.com et pour votre radio libre préférée, agribashing, non, agri-loving, oui. Bonjour Benoît.
5: Bonjour.
6: Merci donc de nous recevoir ici à ta permanence de Rochefort. Contexte dramatique et puis aussi un vrai plaisir de retomber sur toi.
5: Mais oui, c'est partagé. C'est pas parce que la situation est effectivement dramatique qu'on doit pas, dans la convivialité, continuer de faire passer des messages et surtout essayer d'identifier où sont les espoirs de sortie de cette situation un peu catastrophique, effectivement.
6: Tu es enfant d'une famille de paysans de longue date. Mmh. Tu es agronome et député pour le groupe écologiste qui, au moment où on se parle, donc rentrée 2026, compte 38 membres.
5: Ici, localement, on m'appellerait un galop-chenot, hein, dans le dialecte local. Moi, je suis né ici, dans le Marais, sur une zone de plaine aussi, et je suis né là, je suis tombé dedans quand j'étais petit. J'ai très vite compris les enjeux liés à l'eau, de la source à l'estuaire. Et après, j'ai orienté mes formations sur les compétences agricoles, hein. Je suis un pur produit. Des formations des ministères de l'Agriculture, bac scientifique dans un lycée agricole, 2 brevets de technicien supérieur, 1 diplôme d'ingénieur agro. Et après, des expériences professionnelles multiples, j'ai pu mettre en application mes compétences scientifiques. Hein. Moi, ma compétence transversale, c'est l'agronomie, mais je suis aussi halieute, donc spécialiste de la vie dans l'eau. Je suis aussi spécialiste de la gestion de l'eau, également spécialiste des questions génétiques. Et j'ai eu la chance dans un parcours professionnel où j'ai eu plusieurs vies, de pouvoir explorer toutes ces compétences dans mon parcours. J'ai travaillé sur des sujets qui sont pas du tout polémiques, comme des OGM tolérants au glyphosate. J'ai travaillé également sur le clonage d'animaux d'élevage, avant de bifurquer, d'entrer dans des professions passion, où je suis devenu conservateur du patrimoine et où j'avais la charge de préserver le patrimoine technique, scientifique et naturel, c'était mon appellation exacte. En gros, les espaces remarquables, et j'ai beaucoup travaillé sur le dossier Marais Poitevin, mais aussi les espèces remarquables, qu'elles soient sauvages ou domestiques, donc les oiseaux, les plantes, les batraciens, les insectes, mais aussi les races et les variétés cultivées, le baudet du Poitou, le cheval de trait Poitevin, la chèvre poitevine, la vache maraîchine, l'oie grise du Marais Poitevin, mais aussi les végétaux, les fruits anciens, l'angélique, l'oignon de Saint-Urgent sur l'île d'Oléron. Des sujets sur lesquels j'ai pu m'impliquer en tant que scientifique, chercheur même. Et à 40 ans, dans une forme de passage à l'acte, je suis devenu paysan, c'est-à-dire que j'ai fait le choix de reprendre une structure qui était celle de mon père, qui était plutôt en grave difficulté économique, et le challenge que je voulais relever, le pari que je voulais relever, c'était de dire, on part de cette structure qui allait très loin dans une agriculture productiviste, intensive, industrielle même, qui était en monoculture de maïs irrigué depuis 35 ans, et de partir de là, avec les difficultés économiques qu'elle rencontre, et de faire la démonstration que en adoptant des pratiques agroécologiques, on trouve des réponses économiques, écologiques et sociales, ce qui m'a valu d'être récompensé assez vite par le ministère de l'Agriculture du Trophée national de l'agriculture durable. Donc en 2009, Monsieur Barnier, on peut pas le taxer d'une grande proximité politique, c'est pas notre connivence politique qui fait que j'ai été récompensé de ce Trophée national de l'agriculture durable, donc ça m'a permis d'être identifié comme quelqu'un qui met en pratique des innovations agronomiques qui permettent de relever les défis contemporains de la souveraineté alimentaire, mais aussi de l'adaptation, voire de l'atténuation du dérèglement climatique sur cette ferme. Et c'est ce qui m'a propulsé dans un parcours politique, c'est-à-dire qu'en devenant ce paysan lauréat du Trophée national des cultures durables, j'ai été repéré par notre présidente de région, que je connaissais, hein, puisque quand j'étais fonctionnaire sur le Marais Poitevin, c'était aussi ma présidente, qui m'a proposé de devenir vice-président de la région Poitou-Charentes. Et c'est là où je commence à mettre le pied dans le monde politique et où je fais des choses innovantes sur cette région Poitou-Charentes pendant la période où je suis vice-président de cette région et qui m'a permis d'être identifié pour ensuite devenir député européen en 2019 et député à l'Assemblée nationale en 2024. Voilà un peu rapidement mon parcours. Et donc, j'essaie d'utiliser mes compétences scientifiques, d'ancien chercheur, mais aussi de paysan qui est passé à l'acte pour essayer de bâtir des politiques publiques, des réglementations qui permettent d'avancer dans l'intérêt commun, dans l'objectif d'atteindre la souveraineté alimentaire, mais aussi de permettre aux paysans de vivre dignement de leur métier et de préparer au mieux l'avenir des générations futures dans un contexte qui est de plus en plus incertain, de plus en plus anxiogène même, on parle d'éco-anxiété. Eh bien, j'essaie, à ma modeste échelle, d'apporter des réponses sur ces questions-là.
6: L'exploitation existe toujours ?
5: Alors moi, je ne parle pas d'exploitation. J'ai une difficulté avec la déclinaison du verbe exploiter quand je parle de mon métier, c'est-à-dire que...
6: La ferme ?
5: Voilà, exactement, c'est le terme que j'utilise. Moi, je parle de ferme parce que quand on parle des animaux, quand on parle de la terre, quand on parle des hommes, utiliser le verbe exploiter, ça me dérange énormément. Et donc, moi, je préfère coopérer avec la vie plutôt que de chercher à la mettre au pas dans une forme d'exploitation. Et donc, moi, je ne me revendique ni exploitant, je ne revendique pas valoriser une structure qui s'appelle une exploitation. Je parle de paysan et je trouve que le mot est très noble, pour moi il n'a aucune connotation péjorative. Je parle de ferme pour éviter la connotation exploitant-exploitation. Et puis après il y a une petite dimension politique, c'est-à-dire que moi j'ai besoin de me démarquer aussi d'un syndicat agricole qui s'appelle la Fédération nationale des syndicats d'exploitants agricoles, que l'on connaît sous la dénomination FNSEA. Et donc dans la mesure où ce syndicat a choisi de représenter les exploitants agricoles et que je ne me reconnais absolument pas dans les orientations de ce syndicat, J'ai besoin de ne pas utiliser leur vocabulaire d'exploitant, d'exploitation, quand je parle de mon métier, pour deux raisons. C'est-à-dire que j'ai beaucoup de mal avec la notion d'exploiter, ce verbe exploiter, quand je parle de mon métier, mais aussi politiquement, pour me démarquer significativement des orientations, des trajectoires que propose la FNSEA, qui ne sont absolument pas les miennes, et dans lesquelles je ne me reconnais absolument pas. Et donc, je me revendique paysan, et je suis d'ailleurs adhérent de la Confédération paysanne.
6: Et donc la ferme, elle tourne toujours ?
5: Absolument. Alors la ferme que j'ai créée en 2007 a fluctué en surface. Je me suis installé au départ sur 155 hectares. 20 ans après, j'ai permis 7 exploitations de jeunes que j'ai croisés sur mon parcours qui ont bénéficié de propositions de foncier. Mes collègues de la FNSEA parlent d'agribashing. Moi, je revendique plutôt de l'agri-loving, c'est-à-dire que des propriétaires fonciers qui sont des enfants ou des petits-enfants d'agriculteurs, qui sont propriétaires de fonciers agricoles, mais qui eux-mêmes ne sont plus agriculteurs, sont venus me rencontrer pour me dire « Nous, on a des surfaces foncières qu'on loue à des agriculteurs qui ont des pratiques qui ne correspondent pas à nos convictions et on aimerait que tu fasses chez nous ce que tu fais chez toi. » Et donc, j'ai eu des mouvements fonciers importants, c'est-à-dire des gens qui me confiaient leur structure foncière, sur lesquels je mettais en pratique ce que j'ai moi-même développé sur ma propre structure. En gros, c'est l'agroforesterie, c'est l'arrêt du labour, c'est l'utilisation de ressources génétiques locales et anciennes, c'est le mélange d'espèces pour éviter d'avoir recours et aux engrais de synthèse et aux pesticides. Voilà, c'est toutes ces réponses-là. Alors, c'était surtout des surfaces de grande culture au départ, après des prairies pour des éleveurs aussi. Et ce qui s'est passé, c'est que j'ai accepté d'augmenter la superficie de ma structure, qui est montée jusqu'à 260 hectares. Mais ça m'a permis d'installer au fil de ces 20 ans 7 jeunes agriculteurs et jeunes agricultrices en agriculture biologique sur des préceptes agronomiques qui ont fait leurs preuves et qui donnent satisfaction à ces propriétaires qui m'avaient contacté pour que je mette en place des choses intéressantes sur leur structure et qui, quand je leur ai proposé de transférer le fermage qu'ils m'avaient attribué, ont accepté de le transférer à ces jeunes qui s'installaient exactement dans les mêmes dynamiques. C'est la preuve qu'on peut faire de l'agriculture autrement et que même quand on passe par d'autres voies que la Chambre d'agriculture qui cherche à formater les jeunes qui s'installent sur des logiques intensives, productivistes et industrielles, souvent adossées à des taux d'endettement élevés, on a des réponses. Et donc moi, je suis très satisfait d'avoir pris ce foncier. Enfin, j'en ai pris, j'en ai relâché, j'en ai repris, j'en ai relâché, voilà. Mais surtout de revendiquer aujourd'hui avoir installé cette jeune. Aujourd'hui, la structure, elle est probablement au plus bas des surfaces que j'ai eu un jour à valoriser. J'ai dû déclarer cette année 110 hectares à la politique agricole commune. C'est, je pense, la surface la plus faible que j'ai déclarée ces 20 dernières années. Mais il y a toujours une structure avec quelques vaches, quelques chèvres, des Baudets du Poitou, trop à mon goût, mais quand on fait naître des Baudets du Poitou, on a toujours du mal à les mettre en marché, à les mettre en vente, parce que s'il y a des animaux attachants, c'est bien cela. Des juments poitevines et quelques poules pondeuses. Donc oui, la structure est toujours existante. Avec une année 2026 quand même, qui comme toutes les autres, malgré l'agroforesterie, malgré, a été quand même extrêmement difficile.
6: Bon, alors, c'était pas juste pour le plaisir de te faire dérouler ton CV, mais pour parer tout de suite ce truc de oui, mais les bobos de la ville, écolo, gaucho, machin, qui n'y connaissent rien. Bon, là, voilà, on a une personne de la terre qui sait de quoi elle parle. Revenir aussi sur ces deux métiers différents, ces deux activités différentes, il y a effectivement un distinguo très clair entre un paysan, qui est aussi un conservateur du patrimoine, qui aime la terre, qui pense à la transmettre aux générations futures et à pas en faire n'importe quoi, et à contrario, rien à voir avec le paysan, il y a l'exploitant agricole, vassal de l'agro-industrie. Et tu as parlé d'un pseudo-syndicat, donc un FNSEA. Alors évidemment, ça nous met toujours un peu dedans, parce que quand on dit syndicat, on pense que c'est de gauche. Est-ce que ce serait trop caricatural de dire que cette FNSEA, mais aussi les politiques de droite et d'extrême droite, sont des gens inféodés à l'agro-industrie et à des multinationales comme Bayer Monsanto, Syngenta et compagnie?
5: C'est exactement ça. Rappelez que même si la FNSEA a déposé ses statuts sous un statut de syndicat, c'est un adhérent du MEDEF, donc on est sur un syndicat de patrons, c'est pas un syndicat de salariés, pas du tout le même logiciel, donc c'est clairement un syndicat qui a des idées libérales, ultra-libérales même, adhérent du MEDEF, Et ce syndicat, qui est un syndicat de patrons, est effectivement inféodé à ces grandes structures que sont les grandes firmes phytosanitaires, phytopharmaceutiques, qu'on parle des vendeurs de pesticides comme Bayer, Syngenta, BASF, ou les marchands de semences, qui souvent sont les mêmes, hein, puisqu'on retrouve Bayer, on retrouve Corteva, qui sont les deux plus grands groupes semenciers mondiaux, on retrouve Limagrain, qui est le troisième, ceux-là sont là, et puis on retrouve aussi, autour de la FNSEA et de leur logiciel de production, les grands groupes de distribution d'engrais, comme Yara, comme Timac, donc le groupe Roulier, en vrai. Donc voilà, tous ces gens-là sont là, proches de la FNSEA, mais en vérité, ils vivent dans la même fédération de syndicats autour du MEDEF, voilà, donc il n'y a aucune surprise. Il faut rappeler que la FNSEA est née dans les marmites de Vichy, hein, donc moi j'ai écrit ça dans mon livre, hein, qui s'appelle Paysans résistants, qui a été diffusé par les éditions Fayard en 2018. J'ai écrit ça, que la FNSEA était née dans les marmites de Vichy. On avait prévu un budget juridique au cas où la FNSEA nous attaque, parce que j'affirmais ça, mais si on l'a laissé dans le livre, c'est parce qu'on avait suffisamment de sources pour le démontrer, et la FNSEA n'a jamais attaqué la publication. Ça donne une idée de qui sont ces gens-là. Et la FNSEA, surtout, a adhéré à ce discours dominant d'après-guerre qui consistait à dire que pour atteindre la souveraineté alimentaire, il fallait remembrer, arracher tous ces arbres, arracher toutes ces haies, mécaniser à outrance l'agriculture avec les conséquences qu'on connaît aujourd'hui sur l'endettement des structures agricoles, et utiliser ces substances qui, à l'époque, étaient magiques, hein, que sont les engrais de synthèse et les pesticides. C'est intimement lié, hein. Quand on utilise les engrais de synthèse, on a forcément besoin des pesticides, puisque à partir du moment où on utilise les engrais de synthèse et qu'on pousse la plante au-delà de normalement ce qu'elle est prévue pour faire, elle est malade en permanence. D'ailleurs, c'est une vaste supercherie de comparer l'utilisation des pesticides à la santé humaine et à la prise d'un paracétamol parce qu'on aurait un mal de tête.
6: Phytosanitaire, comme ils disent. Hein.
5: Moi, j'utilise le terme pesticide à dessein parce qu'on aurait l'impression que phytosanitaire, ça s'apparenterait à un produit pharmaceutique qu'on prend quand on a une migraine. Se poser quand même la question de pourquoi on a des migraines. Est-ce qu'il n'y a pas des facteurs environnementaux, de la même manière que on a besoin de pesticides pour protéger une plante qui a été soumise à des fertilisations trop élevées, fertilisations azotées surtout, qui rend la plante malade en vrai, et donc qui nécessite qu'on la protège de maladies. Donc on rend la plante malade dès sa naissance, et donc on a besoin des pesticides tout au long de sa vie, et on ose venir comparer ça avec des prises de médicaments pour des pathologies ponctuelles, une grippe ou je ne sais quoi. Donc c'est d'une hypocrisie, d'un cynisme même absolument ahurissant. Mais effectivement, ces gens sont la main dans la main, et la trajectoire de développement de ces gens-là n'a rien à voir avec le maintien d'une paysannerie comme celle qu'on aime, qui fait d'ailleurs que le monde agricole a plutôt bonne presse dans l'opinion publique. Il y a toujours cette solidarité du monde extérieur au monde agricole vers le monde agricole. C'est des gens qui sont subtils dans leur communication, et ils savent entretenir cette forme d'image d'épinal de cette agriculture qui en vérité n'existe pratiquement plus, qui se sont appliqués à détruire, mais qui, par leur communication, continuent d'alimenter, d'entretenir cette sympathie qu'a la population sur le monde agricole, comme si le monde agricole était celui qu'on connaissait après-guerre. Le salon de l'agriculture, les 10 jours du salon de l'agriculture, c'est ça l'objectif. C'est ça l'objectif du salon de l'agriculture, c'est de montrer une image d'épinal d'une agriculture qui n'existe pourtant plus, de manière à ce qu'on continue d'alimenter, d'entretenir ce capital sympathique qu'il y a autour de ces agriculteurs adhérents de la FNSEA et qui n'ont absolument plus rien à voir avec tout ça. Xavier Belin, qui a été un des présidents de la FNSEA remarqué, disait que la production agricole en France, à terme, devrait s'appuyer sur 100 000 exploitations agricoles, et j'ai choisi exploitation à dessein, 100 000 exploitations agricoles. On est encore 400 000 agriculteurs aujourd'hui. Ça veut dire que l'objectif de la FNSEA, la trajectoire de la FNSEA, c'est encore de diviser par 4 le nombre d'agriculteurs par rapport à la situation qu'on connaît aujourd'hui. Ça n'a absolument rien à voir avec le paysan pour lequel on aurait plutôt de la sympathie, qui sont en train de s'acharner à faire disparaître. Et d'ailleurs, la ministre de l'Agriculture, au travers de la loi d'urgence agricole, est complètement en train d'alimenter cette trajectoire. On voit bien à qui s'adresse une loi d'urgence agricole telle qu'elle a été imaginée, notamment sur l'élevage. On relève les seuils de ce qu'on appelle une installation classée pour la protection de l'environnement, et où l'élevage, que soutient cette loi d'urgence agricole n'est pas l'élevage de ces bovins qu'on va trouver sur la zone de marais telle que je le pratique moi, n'est pas l'élevage qu'on va trouver en écopastoralisme sur les forêts pour éviter qu'elles brûlent. Parce que si on faisait de l'élevage sous les forêts, avec des chèvres et des ânes par exemple, on n'aurait pas du tout observé ce qu'on a observé cet été en termes d'incendie. Mais les élevages aujourd'hui, ou les animaux d'élevage, sont tous concentrés dans des bâtiments à bouffer du maïs et du soja, alors que c'est des herbivores, plutôt que d'entretenir des espaces remarquables comme les sous-bois qu'on pourrait entretenir avec des animaux d'élevage, ce qui n'empêche pas de produire du lait ou de la viande, et qui aurait évité probablement ces incendies. Ça n'a rien à voir avec ces élevages qui tentent d'entretenir la montagne. Et si on ramène Amazon à moi, sur laquelle j'évolue, ce qu'on a fait depuis 60 ans, c'est qu'on a retourné des prairies, qui étaient souvent des zones humides, des zones de marais, pour les drainer, qui étaient donc jusque-là pâturées par des herbivores qui mangeaient de l'herbe. Vous voyez, la révolution qu'il propose Bito, le député Bito, c'est de faire manger de l'herbe à des herbivores. C'est quand même redoutable. Et donc ces animaux-là, qui étaient des herbivores, mangeaient de l'herbe. On a retourné ces prairies. On a renfermé les animaux dans des bâtiments. On produit sur ces anciennes prairies du maïs, après avoir drainé ces prairies, qu'on va venir irriguer pour mettre du maïs dans l'auge. Et comme le maïs est pauvre en protéines, il manque dans la ration à base de maïs ces protéines, qu'on va produire de l'autre côté de l'Atlantique, du soja par exemple, qui fait que quand on ensile un hectare de maïs chez nous, on crée une dépendance d'un hectare de soja là-bas. On voit bien le délire de ces logiques-là. Et après, on va s'étonner que le climat s'emballe à développer du soja sur le poumon de la planète qui est la forêt amazonienne. On va s'étonner que sur fond de dérèglement climatique qu'on alimente avec ce genre de pratiques, on va être confronté à des inondations en hiver parce que les zones d'épandage de crues, qui étaient précisément ces prairies qu'on a retournées et drainées pour faire du maïs, ne remplissent plus leur fonction. Et donc, quand on ne sait plus accueillir l'eau où elle doit être accueillie, la ralentir, la retenir et la laisser s'infiltrer pour rechanger les réserves souterraines, eh bien, on assiste à des inondations. Et comme on n'a pas su retenir l'eau qui est partie dans des inondations et donc toujours plus vite à la mer, eh bien, en été, on est confronté à des sécheresses. Inondation, sécheresse, c'est les deux faces de la même pièce. Et c'est une logique d'aménagement du territoire qui n'a rien à voir avec cette paysannerie, cette image d'épinal de l'agriculture qui a complètement disparu. Si on avait maintenu ces paysans-là, qui entretiennent ces espaces remarquables, qui, au-delà de nourrir des herbivores, sont des espaces qui remplissent des fonctions hydrauliques, des fonctions de biodiversité, des fonctions de séquestration de gaz à effet de serre pour éviter que le climat s'emballe, eh bien, on n'en serait pas là. On n'en serait pas là. Et on continue, avec une loi d'urgence agricole, à faire reculer cette agriculture paysanne qui est la bonne, pour continuer d'accélérer le développement de l'agriculture qui nous emmène droit dans le mur. Et il y a un éléphant dans la pièce, c'est l'argent public. C'est-à-dire qu'on fait ça avec beaucoup, beaucoup, beaucoup d'argent public. Et on fait ça sans consulter les citoyens. Et ça m'amène sur la signature par les 2 millions de signataires de la pétition contre la loi Duplomb.
6: Ces paysans qu'on a transformés en exploitants agricoles sont les premières victimes de ce système à broyer. Parce qu'on est toujours un peu fasciné de voir des exploitants agricoles qui peuvent militer pour un syndicat qui les fait crever. Alors, il y a le regard du voisin, il y a l'infaudation au Crédit Agricole, il y a les pressions, mais les tenants d'un retour à un système raisonnable de travail de la terre ne sont pas dans l'agribashing. Du côté des opposants à la FNSEA, on aime les paysans.
5: Il y a plusieurs choses dans ce que tu viens de dire. Première chose, c'est qu'en vérité, les agriculteurs qui sont aujourd'hui en difficulté, Dieu sait s'ils le sont.
6: Le taux de suicide dans ce métier en atteste.
5: 600 par an. 600 par an, c'est énorme. Je ne conteste pas leur détresse. Bien au contraire, on a besoin de venir à leur soutien. Mais en vérité, ces agriculteurs-là, qui pensent qu'on ne peut pas se remettre en cause et qui pensent que les écologistes sont des adversaires, alors que c'est probablement leurs meilleurs alliés.
6: Des adversaires à qui il faut faire la peau, d'ailleurs.
5: Oui,
6: Bertrand Venteau, patron de la coordination rurale, qui a dit ouvertement devant caméra que les écolos, il faut leur faire la peau.
5: Et le procès, on a quand même saisi la justice, nous les écologistes, tenter de faire condamner des propos aussi insupportables.
6: J'ai même vu d'ailleurs que les écolos sont responsables des feux de forêt, oui, parce que les vilains, ils veulent pas qu'on débroussaille.
5: Mais en vérité, c'est complètement délirant. C'est-à-dire que ce qu'ils sont en train de nous proposer, c'est de continuer sans rien changer avec les solutions qui les ont précisément amenés dans le mur. Einstein disait, C'est pas avec ceux qui sont à l'origine du problème que vous trouverez la solution. Et c'est exactement de ça qu'on est en train de parler. C'est-à-dire que là, ils sont dans le mur, ils sont à l'os. Et plutôt que de dire « temps mort, maintenant, il faut qu'on regarde ce qui ne va pas », comme font tous les autres corps de métier, quand il y a des difficultés, on essaie d'identifier d'où viennent les difficultés, on essaie d'identifier surtout les difficultés structurelles, de manière à cesser de se réfugier derrière des excuses conjoncturelles en permanente. En vérité, quand la conjoncture se répète avec autant de récurrence, c'est qu'on a une difficulté structurelle. Eh bien, à vouloir toujours faire porter cette responsabilité aux écologistes, plutôt que de se dire « on a peut-être des choses à revisiter », et à soutenir de surcroît la FNSEA, ces gens sont véritablement pris dans un syndrome de Stockholm. Ils volent en escadrille pour défendre leur bourreau, qui est la FNSEA, qui objectivement dit « on est encore 4 fois trop d'agriculteurs, on va en faire disparaître encore 300 000, parce qu'on n'a pas besoin de tous ces gens-là, avec la complicité de la ministre de l'Agriculture ». Donc ça, c'est extrêmement inquiétant comme mouvement. Il y a aussi se poser la question de regarder en profondeur les propositions qu'ont fait les écologistes. C'est-à-dire qu'on nous présente comme des anti-tout, comme des gens qui sont jamais contents.
7: L'écologie punitive.
5: Voilà, l'écologie punitive. Mais regardons ce que proposent les écologistes, à la fois en termes de solutions techniques, agronomiques, scientifiques, pour essayer de s'affranchir de l'utilisation de ces pesticides, de ces engrais synthèses, de ces méga-bassines, de ces semences certifiées qui sont vraiment des pièges pour le monde agricole, c'est-à-dire que le monde agricole se met des boulets aux chevilles délibérément, et regardez ce que nous on propose en alternative, qui redonne de l'autonomie semencière, de l'autonomie génétique, de l'autonomie décisionnelle, c'est fondamental. C'est plus la chambre d'agriculture, c'est plus le crédit agricole, c'est plus la coopérative qui décide à la place de l'agriculteur, on leur redonne la possibilité de retrouver de l'autonomie de décision. C'est déterminant. Si on avait fait ça depuis le temps qu'on porte des projets alternatifs, l'agriculture ne serait pas à l'os comme elle l'est aujourd'hui. Ce que proposent les écologistes font d'eux les meilleurs alliés des agriculteurs. On aurait sauvé le revenu des agriculteurs. On aurait évité qu'ils soient à ce point en difficulté quand on a des événements climatiques comme ceux qu'on traverse depuis longtemps. Et puis on aurait fait surtout de l'agriculture, qui est bien sûr la première victime du dérèglement climatique, mais qui est aussi coupable, et le mot est fort, de dérèglement climatique, parce que après les transports, via l'utilisation de ces engrais, via l'utilisation de ces pesticides, via la mécanisation, c'est aussi une activité émettrice de gaz à effet de serre qui accélère le dérèglement climatique. C'est la deuxième activité responsable du dérèglement climatique après les transports, donc ils sont coupables de ces dérèglements climatiques. Mais moi j'ai l'audace de dire que l'agriculture peut aussi être la solution. C'est-à-dire que quand cette activité occupe 60% des espaces, on doit mobiliser ces espaces-là pour séquestrer des gaz à effet de serre. Et là, on allume un cercle vertueux. C'est-à-dire que quand on commence à stocker du carbone et des gaz à effet de serre, on augmente la fertilité des sols, on augmente la matière organique des sols, on augmente du coup la réserve utile des sols et donc on a moins recours à l'irrigation. On facilite l'infiltration de l'eau dans les sols et donc on n'a plus la terre qui se barre en bas de la parcelle quand on a des fortes pluviométries et qui finit à la mer au bout du bout. Donc ça devient manichéen en vérité entre le cercle vicieux qui aujourd'hui est à la manœuvre et est soutenu par beaucoup d'argent public et le cercle vertueux qu'on pourrait engager si on utilisait un peu les connaissances scientifiques. Parce que nous les écologistes, c'est pas des idées farfelues qui sortent comme ça au doigt mouillé, c'est en vérité ce que nous dit la science. Je reviens sur mon expérience de chercheur et de scientifique. Quand on regarde un peu toutes les données scientifiques dont on dispose, on se rend compte que la trajectoire qu'ils ont choisie est la mauvaise. Quand on parle de souveraineté alimentaire, et donc derrière la souveraineté alimentaire, il y a aussi le revenu des agriculteurs, ce qui menace la souveraineté alimentaire aujourd'hui, c'est pas la disparition de l'acétamipride, c'est pas la disparition du flupyradifurone, c'est pas la disparition du Roundup éventuellement. Ce qui menace la souveraineté alimentaire aujourd'hui, c'est le dérèglement climatique, c'est l'effondrement de la biodiversité. Et donc, tant qu'on sera sur une agriculture qui, sur ces deux enjeux-là, participe à accélérer le dérèglement climatique et l'effondrement de la biodiversité, et c'est pour ça que je parle de syndrome de Stockholm, on scie tout simplement la branche sur laquelle on est assis. Et les premières victimes seront les agriculteurs, alors que s'ils étaient un peu clairvoyants, il pourrait au contraire porter la solution qui sauverait globalement l'humanité, mais eux en premier.
6: Benoît, ce serait bien de faire une pause musicale. Est-ce que tu as envie de nous faire découvrir quelque chose?
5: Un artiste que j'aime beaucoup, hein, c'est HK, qui dit « Passer ma vie ». Un texte que j'aime bien parce que ça me parle, ça me renvoie sur mon propre parcours, sur ma propre vie en ce moment. «

0: Je reviens sur mes attentes sociétales et citoyennes, je reviens sur mes 2 millions de signataires de la pétition du plomb.
1: À l'été 2025, plus de 2 millions de personnes ont signé une pétition de l'Assemblée nationale disant qu'ils ne voulaient pas d'acétamipride. Et dans ces 2 millions de signatures, on peut imaginer qu'il n'y avait pas que des écologistes échevelés, il y avait tout simplement des gens qui n'ont pas envie d'attraper le cancer via leur assiette. Et le sénateur Duplomb a dit « Bon, ben finalement, je vous passe quand même ma loi, sauf l'acétamipride. » Et puis, en fait, on vous la colle, l'acétamipride. Et puis, dans la foulée, on vous en rajoute un autre. Donc, j'ai appris un nouveau mot, flupyradifurone.
0: Le flupyradifurone est un néonicotinoïde.
1: Et donc, crime écocidaire, mais crime démocratique aussi.
0: Crime démocratique parce que la loi Duplomb 1 a été votée sans débat. Le rapporteur a permis d'éviter le débat dans l'hémicycle. Le rapporteur a porté une motion de rejet préalable, ce qui fait que...
1: Son propre texte. Une fourberie incroyable.
0: Voilà, c'était pour éviter que les amendements qu'on avait déposés puissent être débattus. C'est-à-dire que moi, dans mon travail de député, puisque j'étais le député qui avait déposé le plus d'amendements sur la loi Duplomb, 452 exactement, l'objectif, c'était de faire de cette loi absolument ahurissante, qui faisait froid dans le dos, de saisir malgré tout cette opportunité-là, pour engager un vrai débat de fond sur les orientations agricoles. Et quand le rapporteur nous dit « mais autant d'amendements, c'est de l'obstruction », j'en avais déposé 452, je défie quiconque d'aller regarder mes amendements, ils sont toujours disponibles sur le site de l'Assemblée nationale, et de me détecter un seul amendement qui soit un amendement d'obstruction, c'est-à-dire que tous mes amendements étaient étayés et soutenus par une référence scientifique qui permettait de montrer que derrière chaque amendement, il y avait la tentative de faire progresser ce texte dans l'intérêt commun, avec des références scientifiques robustes. Donc c'était tout sauf de l'obstruction. Et la pétition de plus de 2 millions de citoyens qui signent, et c'est là où tu as raison quand tu dis qu'on a piétiné la démocratie, nous amène à engager un débat dans l'hémicycle. Donc il y a eu un débat sans vote. Donc on a eu un vote sans débat et ensuite un débat sans vote. Donc on voit bien que notre démocratie est malade quand on a des constats comme celui-ci. Mais surtout, 400 000 agriculteurs, 2 millions de signataires, ça veut dire qu'on a 5 fois plus de personnes, presque 6 d'ailleurs, qui signent pour qu'on réoriente l'agriculture. Ça veut dire que ce sujet-là, qui est l'agriculture, où on conduit tous les textes de loi, et la ministre de l'Agriculture actuelle, Annie Genevard, est complètement là-dedans, uniquement dans la discussion avec le monde agricole, au motif que c'est une loi agricole, on discute qu'avec le monde agricole, exige pourtant qu'on installe ce sujet des orientations agricoles dans un véritable débat de société. Et le sujet, il est simple. Quand on parle d'agriculture, on parle de l'alimentation de tout le monde. Quand on parle d'agriculture, on parle de l'eau qu'on boit tous les jours. Quand on parle d'agriculture, on parle de l'air qu'on respire à chaque instant. Quand on parle d'agriculture, on parle aussi de notre santé. On parle d'une activité qui mobilise énormément d'argent public. Et donc, et j'aime bien faire référence à Clémenceau, non pas que je sois un fan. Clémenceau disait « La guerre est un sujet bien trop sensible pour le confier aux militaires. Ben » moi, j'ai l'audace de dire aujourd'hui que l'agriculture, qui est aussi notre alimentation, qui est aussi l'eau qu'on boit, qui est aussi l'air qu'on respire, qui est aussi notre santé, est un sujet bien trop stratégique pour le confier aux agriculteurs. Et qu'on doit entendre les attentes sociétales et citoyennes sur ces questions-là, a fortiori quand autant d'argent public est sur la table pour accompagner cette activité. Et quand je parle de l'argent public, je ne parle pas que des 10 milliards d'euros que l'Europe envoie via la politique agricole commune aux agriculteurs français. Je parle des 70 milliards, et ces 70 milliards, c'est étayé, c'est des études qui ont été réalisées par Veblen et le BASIC, qui ont étudié ce que coûtait la réparation des dégâts de cette agriculture sur les ressources vitales que j'ai bien évoquées, l'eau qu'on boit, l'air qu'on respire, la biodiversité, notre santé. Et 70 milliards d'euros par an. C'est nous qui payons. Et donc, ce constat-là de ces 70 milliards d'euros met en évidence, une, la concurrence déloyale de cette enveloppe publique supportée par tout le monde qui répare les dégâts d'une agriculture qui dégrade des ressources vitales. Je ne vais pas refaire la liste, mais qui se prétend être indispensable pour pouvoir mettre en marché des produits à bas coût dans les grandes enseignes des grands supermarchés, donc des produits pas chers, et donc au motif qu'on aurait des revenus modestes, on devrait consommer des produits qui sont pas bons pour notre santé, on devrait participer au dérèglement climatique, on devrait participer à l'effondrement de la biodiversité, on devrait participer à la dégradation de notre santé, au motif qu'on aurait des revenus plus faibles que la moyenne. Donc ça déjà c'est proprement insupportable, mais surtout c'est un outil de concurrence déloyale à l'égard des produits sains, des produits issus de l'agriculture biologique, on va appeler un chat, c'est-à-dire que si on utilisait cet argent-là, non pas pour réparer les dégâts, qui sera un puits sans fond, tant qu'on aura des pesticides, des engrais de synthèse dans le parcours de production agricole, on aura besoin de ces enveloppes pour porter des politiques curatives. Si on avait un peu d'audace et de courage politique, on attrape cette enveloppe de 70 milliards d'euros qui est aujourd'hui consacrée dans des logiques curatives, on les adosse aux 10 milliards d'euros de la PAC et on a sur la table, sans rajouter un centime de fiscalité, 80 milliards d'euros pour accompagner la bifurcation agroécologique. 80 milliards d'euros qui pourraient rémunérer, je ne parle plus de subventions, je ne parle plus d'aides, je ne parle plus de... On me dit oui, mais nous on veut des prix qui rémunèrent les agriculteurs. Sauf qu'aujourd'hui, les prix des denrées agricoles pas chères sont soutenus par des politiques publiques indirectes qui font que si on appliquait le principe pollueur-payeur, en vérité, ces produits ils seraient hors de prix. Et donc, moi, je dis, on a 80 milliards d'euros sur la table, on a 400 000 agriculteurs aujourd'hui encore dans ce pays-là. Si on divise ces 80 milliards d'euros par 400 000 agriculteurs, on dispose d'une enveloppe annuelle pour chaque agriculteur en moyenne, ça n'est qu'une moyenne, de 200 000 euros par an. Eh bien, si on utilisait ces 200 000 euros par an pour accompagner les agriculteurs pour qu'ils puissent bifurquer, faire la transition agroécologique, et prendre soin de notre santé, prendre soin de l'eau, prendre soin de l'air et de la biodiversité, et donc du climat, on a, sans rajouter un centime de fiscalité, la réponse pour sauver le revenu des agriculteurs. C'est ce que j'appelle la triple performance. Pour sauver le revenu des agriculteurs, bien utiliser l'argent public et soutenir la souveraineté alimentaire. Il y a un boulevard en vérité. Et ce qui manque, c'est du courage et de l'audace politique. On a peur de tordre le bras à la FNSEA. On a peur des gros tracteurs qui pourraient débarquer sur la rue des Champs-Élysées. Mais à un moment donné, quand est-ce que ces élus, ces gouvernements vont prendre leur courage à deux mains et enfin utiliser l'argent public dans l'intérêt commun, dans l'intérêt de l'avenir des générations futures? C'est ça l'enjeu et c'est ça qui m'agace dans les pratiques aujourd'hui. On n'a plus de bonne raison de différer tout ça. La science montre à quel point on a déjà trop tardé, l'année 2026 est une illustration, s'il y en avait besoin d'une supplémentaire, qu'on a vraiment tardé et que maintenant il ne faut plus différer. Et on continue de nous balancer un plan d'urgence agricole où on veut balancer des méga-bassines dans tous les sens, où on veut faire des bâtiments d'élevage IFCE, où on veut abattre des loups dans tous les sens. C'est du grand n'importe quoi. Et on remet en selle des pesticides. Alors, les néonicotinoïdes, leur principale caractéristique, c'est pas d'être cancérogène, mais ils ont plein d'autres qualités qui justifient qu'on n'en utilise plus. Ils traversent la barrière placentaire, ils sont responsables du trouble neurologique, de troubles de l'autisme. On arrête quand les conneries? C'est des perturbateurs endocriniens. Enfin, il y a suffisamment de motifs pour convoquer le principe de précaution. J'en ai pas parlé encore, mais c'est ça l'enjeu quand on est élu et qu'on dispose dans notre constitution, dans la constitution européenne, dans la constitution de la France, d'un principe qui s'imprègne, le principe de précaution, le principe de prévention, parce qu'on a les deux, on doit cesser. Et moi, je suis très à l'aise pour convoquer le principe de précaution que Arnaud Rousseau, président de la FNSEA, veut supprimer. Il a dit ça au congrès de la FNSEA. Nous devons supprimer le principe de précaution et le substituer par un principe d'innovation. Est-ce que les méga-bassines, c'est l'innovation? Non, c'est de la fuite en avant. Est-ce que les pesticides, c'est l'innovation? Non, c'est des logiques court-termistes qui ne sont que des fuites en avant également. Donc, c'est pas ça le principe d'innovation. Le principe d'innovation, ce serait de redécouvrir les vertus de l'agronomie. Et le principe de précaution, on a tous les ingrédients. C'est-à-dire que d'un côté, on a les preuves d'un faisceau d'effets qui font que, en vérité, il y a un lien entre l'utilisation des pesticides et la dégradation de notre santé. En particulier sur les 1000 premiers jours de la vie. Les 1000 premiers jours de la vie, c'est déterminant pour la santé tout au long de la vie. Et donc, on doit protéger nos enfants. Donc, on a ce premier faisceau-là qui fait le lien entre risque, utilisation des pesticides et santé publique. Et le deuxième, c'est qu'aujourd'hui, on a suffisamment de données qui font la démonstration que les alternatives fonctionnent. que quand on fait référence à l'agronomie, on préserve le climat, on préserve la biodiversité, on préserve la santé, on préserve les ressources vitales, l'eau qu'on boit, l'air qu'on respire, et on arrive à dégager des revenus dignes et décents. Et quand on sait que la souveraineté alimentaire est menacée par l'effondrement de la biodiversité et le dérèglement climatique, il n'y a plus de questions à se poser. Donc là, ce qui est urgent, c'est le principe de précaution, et on arrête d'utiliser ces substances de synthèse, qu'elles soient pesticides ou engrais, si on veut être au rendez-vous de l'histoire, à la fois pour les citoyens et les agriculteurs.
1: Toujours avec le paysan député Benoît Biteau, qui nous expliquait qu'une agriculture qui ne tue pas le vivant ne coûterait pas plus cher que la catastrophe agricole et écologique en cours. Catastrophe votée par des élus de droite et d'extrême droite au service de ces grands groupes empoisonneurs et esclavagistes, ce que Fleur Breteau du collectif Cancer Colère avait dit aux députés de la partie droite de l'Assemblée nationale. « Vous êtes des alliés du cancer et nous le ferons savoir ». Avec les Hauts-de-France, la Charente-Maritime est l'un des territoires les plus pesticidés de France et on y constate un très fort taux de cancer, notamment pédiatrique. Or, au printemps 2026, le Conseil de l'Ordre des médecins a établi qu'il y a une corrélation entre utilisation de pesticides et épidémie de cancer.
0: Mais il n'y a pas que le Conseil de l'Ordre, il y a l'INSERM, il y a la Ligue contre le cancer. Enfin, il y a plein de gens qui aujourd'hui, c'est pour ça que je parlais tout à l'heure quand je parlais du principe de précaution, je parlais de ce faisceau de preuves qui font la démonstration du lien entre l'utilisation des pesticides et les malades du cancer. Moi, revenons sur ma circonscription. Enfin, ce n'est pas la mienne, c'est la circonscription où j'ai le bonheur et l'honneur d'être élu. Et j'y mets beaucoup d'énergie pour essayer d'être digne de la confiance que m'ont donné les électeurs. Mais un des sujets majeurs de cette circonscription, c'est effectivement ces cancers pédiatriques. Et ces cancers pédiatriques sont effectivement... En fonction des zones, entre 4 et 6 fois supérieure à la moyenne nationale. Et la corrélation avec l'utilisation des pesticides, alors on nous dit qu'on n'a pas de protocole scientifique suffisamment robuste pour en faire le lien, sauf que quand on fait une analyse Next qui, sur 72 enfants, analyse les cheveux et les urines, et que sur ces enfants-là, on trouve jusqu'à 41 molécules de pesticides, on se demande comment ils arrivent à passer à travers de maladies graves. Parce qu'il y a la toxicité des molécules une par une, mais il y a la toxicité de ce cocktail, avec la synergie que peuvent avoir la présence entre elles de toutes ces molécules dans le même organisme. Et on s'étonne qu'on ait des explosions de cancers pédiatriques sur ce périmètre-là. Et si je t'ai parlé de ça tout à l'heure, c'est parce que tu me parlais du coût. Et je te disais que le coût, ça ne se chiffre pas forcément de façon monétaire avec des euros. Et c'est de ce coût-là que je veux te parler. Quand des parents mettent au monde des enfants et qu'ils doivent débuter leur expérience parentale avec un parcours médical en chimiothérapie dans des hôpitaux. Tu vois, je suis ému. Hein. Dans cette permanence, j'ai reçu des parents qui ont perdu leur enfant. Que un enfant doit débuter sa vie dans un combat homérique contre une maladie mortelle qui s'appelle un cancer. On n'a pas le droit d'opposer des références économiques. On n'a pas le droit de leur dire « mais les agriculteurs ont besoin de ces pesticides, sinon économiquement on n'y arrivera pas ». Ce qui est absolument faux de surcroît. On n'a plus le droit de faire ça. Et moi je lui ai dit à Annie Genevard « venez dans ma permanence rencontrer ses parents et venez leur dire droit dans les yeux qu'on ne peut pas faire autrement. Venez dire à ses parents qui ont emmené leur fille ou leur fils dans leur dernière demeure, dans des petites boîtes en bois là, et venez leur raconter vos carabistouilles d'études socio-économiques. Alors qu'en plus, ça ne tient plus la route deux minutes. Il suffit de regarder ce que nous disent les centres de gestion spécialisés en agriculture, qui depuis des années nous disent que les agriculteurs qui s'en sortent le mieux économiquement sont ceux qui font référence à l'agroécologie. C'est-à-dire que même en termes de compétitivité, l'argument ne tient plus. J'utilise leur vocabulaire à dessein, la compétitivité qu'ils convoquent en permanence. Et donc, moi, je suis habité. Je suis habité par cette expérience, ces échanges que j'ai régulièrement, où à nouveau, moi, je vais députer, me présenter à ses parents et leur dire avec beaucoup d'humilité, je fais de mon mieux, je fais ce que je peux, je mets toute l'énergie, toutes les forces qu'il me reste pour protéger vos enfants de ces cochonneries et éviter que votre enfant soit frappé par ces maladies-là et pour ceux qui l'ont déjà été, soit à nouveau frappé par ces maladies-là. Je fais de mon mieux. Mais en face de nous, on a vraiment des gens qui sont obscurantistes et qui nous parlent toujours de coûts monnayables en euros. Moi, je vous parle du coût affectif, du coût émotionnel que je croise avec ces gens-là. Et ça, ça n'a pas de valeur. Ça n'a pas de valeur. Alors, vous sentez bien, les auditeurs, là, que je suis ému quand je vous parle de ça. Mais parce que je suis habité par ces rencontres. Et moi, je n'ai pas le droit de décevoir ces parents. J'ai pas le droit de décevoir ces gamins. Et ces gamins nous donnent des leçons de vie. C'est-à-dire que vous les rencontriez, ces enfants-là, ils sont pleins d'énergie, ils sont pleins de... Et c'est eux qui sont optimistes, c'est eux qui nous disent « ça va aller ». Et nous, on doit lutter contre des gens qui continuent de nous parler d'euros, qui continuent de nous parler de compétitivité, alors que c'est même plus des arguments valables. Donc voilà, c'est quand tu me parles de coûts, je voulais parler de celui-là. Je voulais parler de celui-là parce que moi, il me bouleverse. Et c'est pas du chiquet, il me bouleverse vraiment, parce que moi, je croise des parents. La pire situation que j'ai vécue, c'est une maman qui a perdu sa fille, une famille qui vivait en ville et qui disent « on va partir à la campagne pour offrir à nos enfants un cadre de vie préservé et faire en sorte qu'ils grandissent dans les meilleures conditions possibles ». Et cette famille-là perd leur fille aînée probablement à cause des pesticides, en tout cas, il y a de forts soupçons, et reviennent me voir quelques mois après, et me disent que leur deuxième fille est atteinte de la même maladie que la première. Comment voulez-vous que, élu, je balaye ça, que j'aille me coucher le soir en disant « Oui, mais on ne peut pas remettre en cause l'utilisation des pesticides parce que les agriculteurs en ont besoin. » Moi-même, agriculteur, qui n'en utilise plus depuis 20 ans. C'est là-dedans que je trouve l'énergie de me battre contre tout ça. J'avais un adage, quand j'ai commencé à faire de la politique, je disais que le moteur de mon engagement politique, c'était l'amour, et je revendique encore ça. Et que le carburant de ce moteur, c'était la colère. Et je suis en colère, en vrai. Une colère que j'essaie de canaliser, une colère que j'essaie de transformer en quelque chose de positif pour qu'elle apporte des réponses. Mais je suis très, très, très, très en colère, en vérité. Et voilà, et j'essaie de faire de mon mieux. Et tu parlais de la séquence avec Fleur Breteau, à la mezzanine de l'hémicycle.
1: Jean Breteau, du collectif Cancer Colère.
0: Collectif Cancer Colère. Ce jour-là, c'est le vote sans débat, je l'ai dit tout à l'heure, de la loi Duplomb. Et moi, avec Delphine Bateau, on était tous les deux les référents des écologistes sur cette loi, on était chef de file, on décide avec Delphine de faire une conférence de presse une heure avant l'ouverture des débats, où on invite des personnes comme Fleur Breteau, des personnes comme Laure Marivin, des personnes comme Sabine Grataloup. Alors, Fleur Breteau, vous la connaissez peut-être, c'est la porte-parole fondatrice de Cancer Colère à l'échelon national. Laure Marivin, c'est cette maman fleuriste qui a perdu sa petite fille, Amy, parce que par son métier de fleuriste, par la manipulation des fleurs, elle a transmis une maladie à sa fille pendant sa grossesse. Amy est morte à 12 ans de mémoire, et Sabine Grataloup, idem, qui pendant sa grossesse a utilisé, elle est propriétaire d'un centre équestre, a utilisé du glyphosate, et où on a fait la démonstration que les maladies, que Théo a eu 55 opérations, les maladies qu'ont contracté Théo sont directement liées à l'utilisation du glyphosate. Et donc, j'organise cette conférence de presse avec Médecins du Monde, par exemple, avec Jean-François Corti, voilà. Et c'est, la première victoire, c'est que cette conférence de presse est diffusée en direct sur certaines chaînes d'infos. C'était inespéré. Pendant une heure, des chaînes infos ont diffusé cette conférence de presse. Et puis, il y a eu le débat, enfin le vote, puisqu'il n'y a pas eu de débat sur la loi Duplomb, et le résultat, on le connaît, le vote est favorable. Et comme j'avais invité Fleur et tous ces gens-là à cette conférence de presse, je m'étais arrangé pour qu'ils puissent être en mezzanine et assister à cette séquence de la République. Et effectivement, le vote a passablement agacé Fleur et a interpellé les élus de droite qui avaient voté ce texte, en leur disant en gros « vous avez voté pour le cancer ». Et elle avait raison. Et voilà, donc moi forcément, ça s'inscrit dans le droit fil de ce que j'ai expliqué avant, c'est-à-dire que...
1: On précisera que certains députés et TEN ont ricané. Hein.
0: Oui, bien sûr, ils l'ont envoyé paître, ils ont été même odieux avec elle et ont ricané. Mais voilà, ça s'inscrit dans le droit fil de ce que je vous disais avant, c'est-à-dire que j'essaie de faire de mon mieux. Cette conférence de presse était une bonne séquence, et je voulais que ces gens-là assistent à cette passe d'armes entre ceux qui défendaient la loi du plomb et ceux qui luttaient contre, et qu'ils puissent être en première ligne. Je ne savais pas que Fleur ferait ça, mais effectivement, cette séquence m'a bouleversé, parce que Fleur, c'est devenu une amie. Et quand elle fait ça, elle le fait avec ses tripes, mais elle le fait en son nom à elle, d'une femme qui a subi les affres d'un cancer et de son traitement. Mais elle le fait pour tous ceux qui, comme Caroline Proust, que tu évoquais, luttent encore contre la maladie. Voilà. Donc tout ça, moi, me bouleverse. Alors je suis sûrement trop émotif. On m'a dit un jour que pour faire de la politique, il fallait laisser ses émotions de côté. Ben, moi, je fais l'exact inverse. Je fais de la politique avec mes tripes, avec mes émotions.
1: Tu crois qu'en face, ils font de la politique avec quoi ? Il est de saine colère. C'est une question de survie et de dignité.
0: Oui, mais moi, j'essaie de la canaliser. J'essaie d'utiliser cette colère pour que ce soit un carburant efficace au moteur qu'est le mien. Mais tu parlais de menaces de mort.

0: Pas peur, disque choisi par le paysan député Benoît Biteau. On a parlé de la brutalité avec laquelle la Macronie finissante impose des lois anti-citoyennes et écocidaires, comme la méphitique loi d'urgence agricole. Voilà pour l'échelle nationale. Mais cette offensive contre le vivant se mène aussi au niveau de l'Europe, avec ce qu'on appelle les omnibus européens.
1: Dans le jargon européen, un omnibus, c'est une loi qu'ils appellent de simplification.
2: Toujours se méfier quand on entend ce mot-là.
1: Exactement. Et là, l'omnibus 10, c'est une horreur, puisque je ne vais pas détailler tout ce qu'il y a dans l'omnibus 10, mais la principale mesure, c'est que désormais, si cet omnibus aboutit, les pesticides qu'on utilise, les autorisations de ces pesticides, les homologations de ces pesticides seront ad vitam aeternam, définitive. C'est-à-dire qu'il n'y aura plus de clause de revoyure, on n'homologuera plus, on n'autorisera plus les pesticides pour une durée de 10 ou de 15 ans, avec la possibilité, dans cet intervalle de temps, d'engranger des connaissances scientifiques pour évaluer leur dangerosité. Ils seront homologués, ce sera définitif, on ne pourra plus revenir en arrière.
2: C'est monstrueux.
1: Enfin, c'est absolument monstrueux, et ça passe crème. Et donc là, la raison pour laquelle j'étais avec Caroline Proust et Flore Brotteau, donc de Cancer Colère ce matin, c'est que j'ai préparé un texte qu'on appelle une proposition de résolution européenne pour que l'Assemblée nationale se positionne contre cet omnibus 10, donc fasse que l'Assemblée nationale dise « nous, on est opposés à cette simplification », pour reprendre les termes de l'Union européenne, et qu'on mette la pression sur les représentants français qui vont aller discuter à l'échelon européen de cet omnibus 10 et leur demander de ne surtout pas valider cette simplification. C'est une horreur supplémentaire qui passe inaperçue et qui est finalement nettement plus terrible que la loi du plomb, en vérité, quand on y regarde de près. Et la transition est facile. C'est une permission de tuer supplémentaire, c'est-à-dire qu'on continue de, sous la pression du lobby des grandes firmes à pesticides, de faire avancer des réglementations qui nous tuent. Et c'est du même tonneau que la permission de tuer des policiers qui vont pouvoir, au motif de légitime défense, nous dispenser d'une justice qui passerait par un tribunal. Enfin, ouais. C'est hallucinant. Et tu parlais de la Macronerie, le lapsus révélateur.
2: Je vais le garder au montage.
1: Tu disais qu'ils étaient en roue libre, mais c'est complètement ça. Ils sont en roue libre, mais c'est des traîtres. Parce que rappelons-nous de ce qui s'est passé en 2024. On a créé le nouveau Front populaire pour rassembler les forces de gauche avec un résultat qu'ont déjoué tous les pronostics des sondages. Mais pour le second tour, on avait imaginé ce qu'on appelle un front républicain. C'est-à-dire les gens de gauche voteront éventuellement pour des gens de droite ou du centre qui se maintiendront, et des gens de droite pourront voter pour des gens de gauche qui se maintiendraient. Le résultat, c'est que partout où il y a eu ce front républicain, deux tiers des élus concernés par le front républicain étaient de droite ou du centre, et seulement un tiers de gauche. Mais ce front républicain engagé à faire obstacle à l'extrême droite. On fait front républicain, on fait la digue contre l'extrême droite. Et maintenant que ces gens sont élus, ils se tournent vers l'extrême droite pour faire passer des textes ignobles. Des textes comme Duplomb, des textes comme la loi d'urgence agricole, des textes comme l'autorisation de tuer, la loi de simplification. Donc ces gens-là nous ont trahis. C'est-à-dire qu'ils ont été élus pour faire obstacle à l'extrême droite. Et en vérité, c'est

0: les gens qui font la courte échelle à l'extrême droite, avec la perspective en 2027 d'un risque comme jamais on l'a eu, d'accès au pouvoir de ces dingues. Ça me rend fou de voir à quel point ces gens n'ont absolument aucun amour-propre, aucune promesse, aucune colonne vertébrale politique. Ce qui compte, c'est le libéralisme, l'ultralibéralisme, cette économie de marché et les engagements qu'ils ont pris auprès des citoyens, auprès des électeurs et a fortiori de gauche qui ont voté pour eux. Ils se torchent avec. Enfin, moi, je deviens vulgaire, mais les voir faire la danse.
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3: L'heure d'un nouveau journal avec vous Martin Guez et à la une Martin, ces élections générales aujourd'hui au Brésil avec en point d'orgue l'élection présidentielle.
5: Et oui, 160 millions de Brésiliens appelés ce dimanche à choisir leur gouverneur, leur sénateur, leur député et leur président. Ils sont 13 candidats mais le scrutin devrait se jouer entre le sortant Lula et le candidat d'extrême droite Flavio Bolsonaro, fils de l'ancien président Jair Bolsonaro et qui compte récupérer l'héritage politique de son père. Élection générale donc au Brésil, appel à la grève générale en Espagne, des dizaines de milliers de personnes rassemblées derrière cette banderole dans les rues de Madrid, la capitale espagnole, où les manifestants sont venus dire leur colère après le rejet par le Parlement de plusieurs mesures censées endiguer la crise du logement dans le pays. Nous serons ensuite dans l'océan Indien, à Maurice d'abord, avec ses soupçons de traite d'êtres humains, et puis à Mayotte, où les coupures d'eau deviennent invivables pour les habitants. Et puis en fin de journal, un match de football très politique et déjà très tendu entre l'Irlande et Israël. La conférence de presse d'avant-match a tourné court.
3: Lula Bolsonaro, acte 2, le Brésil à l'heure du vote.
5: Et si ce n'est pas lui, c'est donc son fils, Jair Bolsonaro, président du Brésil de 2018 à 2022. Battu dans les urnes il y a 4 ans par Lula, purge actuellement une peine de prison de 27 ans pour tentative de coup d'État. Lui qui n'avait pas voulu rendre le pouvoir lors du précédent scrutin présidentiel. C'est donc son fils Flavio, sénateur de 45 ans, qui reprend le flambeau du bolsonarisme avec les mêmes méthodes que son père et un gigantesque défilé de motos dans l'État de Sao Paulo pour clore sa campagne. Donné au coup d'à-coup dans les sondages face à Lula pour l'élection de tout à l'heure, Flavio Bolsonaro séduit en tout cas les électeurs autrefois de son père, notamment ceux de Rio de Janeiro, où il a tenu l'un de ses derniers meetings et où s'est rendue notre correspondante au Brésil, Sara Cozzolino.
6: Pour son dernier jour de campagne, Flavio Bolsonaro a choisi le même t-shirt que son père portait quand il a été poignardé en 2018. Le fils représente un bon compromis pour Rodrigo.
7: Il n'a pas perdu l'essence de la droite, mais il incarne le changement sans commettre les erreurs que son père a commises par le passé.
6: Son apparence plus modérée ne convainc pas pour autant tous les électeurs. Davi, 21 ans, a été refroidi après les dernières polémiques et scandales de corruption.
8: Moi, je préfère Jair, mais je veux croire que derrière Flavio, il y aura l'ombre de son père, en qui j'ai davantage confiance. Si Flavio aura bien mon vote, c'est surtout contre l'autre candidat.
6: Le rejet de Lula mobilise toujours autant les bolsonaristes, un mouvement conservateur qui va bien au-delà de la famille Bolsonaro, selon Rogério.
9: Je suis sûr que la droite élira beaucoup de députés et de sénateurs. Mon rêve, c'est que la majorité de l'Assemblée et du Sénat soit à droite pour pouvoir combattre la gauche.
6: Car les Brésiliens voteront également ce dimanche pour élire les gouverneurs, sénateurs et députés qui influenceront l'avenir du pays aux côtés du président. Sara Cozzolino, Rio de Janeiro, RFI.
5: Et des élections générales qui débutent dans un peu moins de 4 heures au Brésil. 160 millions de citoyens sont donc appelés aux urnes. Et si aucun des 13 candidats à la présidentielle n'atteint les 50%, un second tour se tiendra le 25 octobre. On votait déjà hier en Lettonie, au nord-est de l'Europe, pays balte membre de l'Union européenne et pays frontalier de la Russie, où les partis populistes et pro-russes ont fait une percée lors de ces législatives. Insuffisant cependant pour contester l'actuel Premier ministre de centre-droit, pro-ukrainien, pro-européen, Andris Kulbergs. Sa formation arrive en tête du scrutin. Selon les résultats partiels, crédité de 36% des voix, Andris Kulbergs qui doit maintenant passer des alliances pour former une coalition à même de gouverner ce pays de 2 millions d'habitants.
3: Des élections qui pourraient arriver plus vite que prévu en Espagne.
5: La classe politique est sous la pression de la rue après ces manifestations monstres hier dans le pays, à Palma de Mallorca, à Valence, à Santander, à Tolède et surtout à Madrid. 500 000 personnes venues dire leur colère face à la crise du logement que traverse l'Espagne selon les syndicats. 70 000 selon les autorités. Une mobilisation en tout cas massive après le rejet créée par le Parlement de mesures du gouvernement Pedro Sanchez pour lutter contre la crise du logement. Le Premier ministre espagnol qui pourrait sortir gagnant de la séquence, lui pourtant contrarié ces dernières semaines par la crise migratoire à Ceuta et par des affaires de corruption qui touchent son cercle familial. Un calendrier qui pourrait finalement être favorable à Pedro Sanchez, c'est ce qu'estime Benoît Pellistrandi, historien spécialiste de l'Espagne.
10: Le jeu électoral s'est brutalement ouvert, alors qu'en effet, il y a un mois, la question de Ceuta et la question de la corruption occupaient le devant de la scène médiatique et le débat politique tout entier. Pedro Sanchez a le sentiment qu'il peut avoir là un levier pour une campagne électorale qu'il espère gagnante. S'il se dit que la question du logement, qui est une question concrète et qui depuis 2-3 ans est en tête des préoccupations des Espagnols, permettra effectivement de ne plus parler des scandales de corruption, que par ailleurs, si les élections ont lieu le 29 novembre, le jugement qui devrait concerner son épouse Begoña Gómez n'aura pas eu lieu, il y aura la présomption d'innocence, et donc il pense qu'il peut faire une campagne électorale très dynamique et sur laquelle effectivement il arguera de l'absence de condamnation pour dire que toutes les affaires de corruption ne sont que des mensonges et des complots montés par la droite médiatique. Donc l'argumentaire est prêt.
5: Des propos recueillis par Sofia Katsenkova.
3: C'est une enquête choc publiée par le New York Times qui dévoile les coulisses de la vente de Lukoil, l'une des plus grandes entreprises russes.
5: Les fleurons de la production russe de pétrole en passe d'être vendus par Vladimir Poutine à des proches de Donald Trump. Le quotidien new-yorkais dévoile que les émissaires du président américain Jared Kushner et Steve Witkoff ont mené des négociations parallèles avec Moscou lors des pourparlers pour mettre fin à la guerre en Ukraine. Les détails depuis Washington avec Karine Auton.
11: Le réseau est intriqué, mais pas si compliqué à comprendre. Des hommes d'affaires américains ou des pays du Golfe qui ont déjà soit financé les campagnes de Donald Trump, soit investi dans des entreprises appartenant à ses enfants ou à Steve Witkoff, seraient les principaux bénéficiaires de cette cession de Lukoil. Ce serait une transaction colossale qui porte tant sur des champs pétroliers au Cameroun, des raffineries en Europe ou des stations-service dans le New Jersey. Cela soulève bien entendu de nouvelles questions sur les conflits d'intérêts, mais Jared Kushner et Steve Witkoff ont déjà fait valoir que la perspective de rétablir des liens économiques avec l'Occident pourrait en fait pousser Vladimir Poutine à faire des compromis sur l'Ukraine. Et la vente de Lukoil, selon des sources proches du dossier, serait l'une de ces opérations. Le président russe a évoqué cet accord lors de sa dernière rencontre avec les négociateurs le 5 septembre dernier. Il doit encore le valider. L'administration Trump y voit, elle, un moyen de se réconcilier avec le Kremlin tout en faisant baisser les prix mondiaux de l'énergie. Il ne lui restera plus à elle qu'à lever ses sanctions sur ses actifs pétroliers russes. Karine Auton, New York, RFI.
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3: À Port-Louis, il est 11h07. Port-Louis, la capitale de Maurice.
5: Où 242 interpellations pour séjour irrégulier ont eu lieu depuis le début de l'année, selon les autorités mauriciennes. En grande majorité, cela concerne des ressortissants malgaches et derrière ces arrestations, des soupçons d'exploitation, voire de traite d'êtres humains, Aurélie Couman.
13: Il s'agit de 153 hommes et 89 femmes malgaches qui ont été arrêtés à Maurice depuis janvier, selon les autorités mauriciennes. Le parcours est souvent le même. À Antananarive, un intermédiaire promet un emploi contre une forte somme. Le candidat part avec un visa touristique. Sur place, il ne trouve pas le travail promis, ou alors c'est un travail au noir. Le visa expire, le travailleur devient clandestin et ne peut plus se plaindre. Contactée par RFI, une avocate spécialisée en droit humain souhaitant rester anonyme invoque le protocole de Palerme. Selon cet accord international de l'ONU, une personne à qui on a menti sur le travail qu'il attend peut être reconnue victime de traite. Pour l'avocate, c'est donc à l'État malgache de protéger ses ressortissants en collaboration avec l'Organisation internationale pour les migrations. En 2024, le Bureau national de lutte contre la traite a recensé plus de 120 victimes malgaches dans de nombreux pays où ils s'étaient expatriés. Travail domestique, travail forcé, esclavage moderne, mariage forcé, ces quatre formes représentent près de 8 cas sur 10. Malgré ces cas, Maurice, elle, veut recruter davantage de malgaches. Selon son ministre du Travail, la demande devrait encore augmenter. Aurélie Couman, Antananarive, RFI.
5: Et puis Paul, toujours dans l'océan Indien, cette crise de l'eau à Mayotte, département français où les coupures d'eau se multiplient, les robinets restent secs 4 jours par semaine, ce qui provoque la colère des Mahorais qui ont tout simplement décidé de ne plus payer leurs factures d'eau. Des impayés qui atteignent 40 millions d'euros de manque à gagner pour l'entreprise chargée de sa distribution, Lisa Morisseau.
14: Depuis décembre 2024, celui qu'on appellera Assadi ne paye plus ses factures d'eau. Par ce geste, il entend protester contre un service public qu'il estime défaillant.
15: Ce qui m'a amené à ne pas payer la facture d'eau, c'est d'abord on nous dit de ne pas la boire. Donc une eau qu'on ne peut pas boire n'est pas facturable, selon la loi.
14: Il refuse également de payer à cause des multiples coupures. 2 jours sur 3, l'eau ne coule pas au robinet.
15: Quand on n'arrive plus à me garantir une continuité de distribution d'eau, je ne peux pas payer cette eau-là. Et normalement, dans la loi, ils n'ont pas à facturer cette eau-là.
14: La délégation de services publics de la Société Mahoraise des Eaux touche à sa fin. Mais pour l'instant, le syndicat des eaux de Mayotte ne trouve pas de repreneur. En cause, les 40 millions d'euros de factures impayées. Saïd Morifa Ibrahima, le président du syndicat.
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0: Pour la prochaine chanson, on a encore besoin d'un petit peu d'aide de votre part.
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C'était un grand dîner de première communion. Il y avait le cousin Ponce Pilate, la cousine Bette, les quatre fils Edmond, les frères Lumière, les sœurs Tourière, l'oncle Sam, les enfants d'Édouard Brumont, les filles de Lotte, les filles de Camaret, et celles de Minos et de Pacifae, et le gendre de Monsieur Poirier, la mère Michel Strogoff et le père Lustucru. On n'attendait plus que le père Ubu. Soudain, la porte s'ouvre. Et c'est le Père éternel qui entre. C'était le même. Vous parlez d'une histoire de famille, vous parlez d'un secret d'État. On n'aurait jamais cru chose pareille. C'est vraiment vrai qu'il est capable de tout, cet être-là. Mais le plus marrant de l'histoire, c'est qu'il avait le fils de l'homme sandwich sous le bras. Il l'a jeté sur la sainte table. Ah, les joyeux anthropophages! Comme ils connaissent bien les usages.

Hey, reviens par là. 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J'ai un pied gauche qui ne sert à rien du tout, figurez-vous. Car le pied droit veut faire à peu près tout.

dans ce cas-là, je vais pouvoir vous raconter la fameuse histoire du pied droit. 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

Tiens, vous êtes encore là. Et si on l'écoutait une centième fois, ce disque ?

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1: 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Parce qu'il me faisait des gros baisers, plein de moustaches et de miettes, plein de purée. Et alors mon grand-père faisait un métier un petit peu particulier, parce qu'il était chiffonnier. Chiffonnier, c'est un drôle de métier. En fait, il passait de maison en maison pour récupérer tout ce que les gens jetaient. Des vieux tissus, des vieilles chaussettes, des godasses, des bouts de ferraille et des peaux de lapin. Et pour faire ça, il avait un très grand crochet, mon grand-père. C'est pour ça qu'on l'appelait le chevalier du crochet.
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1: 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D'un autre côté, sur place c'est bien. Enfin, disons que c'est plus sûr. Mais ça manque un peu d'aventure.
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1: 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Derrière moi, il y a une foule qui gronde. 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

Pitocha s'approche à pas de velours d'une des fenêtres restées entrouvertes sur un côté du bâtiment. Il observe les gonds usés et rouillés de celle-ci. Lentement, il se met à la manipuler, ouvrant et fermant les vantaux, juste assez pour émettre un léger grincement suraigu. Les ogres, intrigués par ce bruit, se mettent à grogner. Le crissement devient de plus en plus

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Allez, bienvenue à tous dans la nouvelle émission rap de Radio Saint-Ferré Hall, autrement dit les princes du sale. Et les

0: Prince du Sal, c'est deux énergumènes, deux empereurs. C'est deux empereurs, c'est l'empereur Yaya. Yaya, bonjour.
1: Bonjour Manouche.
0: Et le susnommé Manouche, votre serviteur pour l'émission des Princes du Sal. Voilà, on enregistre donc l'émission pilote aujourd'hui, ça fait plaisir. On espère bientôt être sur les ondes si Radio Saint-Fée le permet. Et si le contenu vous plaît, voilà. En tout cas, le contenu, parlons-en. Il va être question de faire converger différents publics de rap vers un même objectif, kiffer le mouvement ensemble. C'est ça.
1: C'est ça. C'est vous faire comprendre que le rap, c'est pas une sous-culture, en fait. Le rap, c'est une grande culture. C'est beaucoup de styles, en fait, dans un même style. Et vous faire oublier un peu ce côté qu'il n'y a que le rap ghetto ou même que le rap conscient. Il y a aussi un rap ambiançant, il y a plein de choses en fait, c'est hyper riche et je crois qu'on va pouvoir vous faire changer d'avis. Donc cette émission, elle n'est pas là que pour les pionniers, elle est aussi là pour les gens qui ne connaissent pas beaucoup. Et on veut vous faire kiffer, on va vous faire découvrir des sons. Et avec Manouche, on écoute beaucoup de rap, des rap un peu différents, des fois on se retrouve, et ça va être ça l'idée, quoi.
0: Ok, on va essayer aussi d'alimenter la nouvelle génération, la next gen du rap aussi. On va essayer de passer un peu partout. Donc ça va être une émission mensuelle de à peu près une heure et demie, on va dire. Pour l'instant, on est parti sur ce créneau-là. Si, c'est vrai. Comment est né cette envie d'émission ensemble, commune?
1: Comment elle est venue, c'est parce qu'on était coloc en fait, tout simplement.
0: Voilà, c'est ça, tout à fait.
1: Et on s'est rendu compte qu'on aimait déjà la Nisette et pas que, aussi le rap surtout. Et donc on s'est fait écouter des sons, on s'est fait découvrir et. C'est toujours un peu magique parce que je vois que Manouche est beaucoup sur le rap français. Moi, je suis un petit peu moins, mais j'écoute énormément de rap français. Mais je vais un peu plus loin. Je vais aller écouter du rap US, du rap UK, du rap allemand, du rap japonais, du rap sénégalais, donc en Wolof. Et donc, c'est aussi faire un peu découvrir ça. C'est tous les raps qu'on peut écouter. Et même, vous parlez aussi des gens qu'on n'écoute pas spécialement, mais qu'on trouve aussi important de connaître.
0: Yes, ok. C'est un citoyen du monde. C'est un citoyen du monde. Et cette émission pilote va nous permettre de nous faire la main. Donc on s'est dit on va vous expliquer un peu le programme. En général, on va essayer de commencer par des actus, soit les nouvelles sorties d'albums hip-hop, projets/EP/ que vu que maintenant tout est comme ça load sur les plateformes dans tous les sens, et aussi des actus plus news, informations du monde du hip-hop, en France, à l'étranger, et notamment cette semaine il y a des actus. Yaya, toi t'as répertorié quelques actus, tu veux nous en faire part ou pas?
1: Il y a pas mal d'actus, hein. Il y a donc notre petit rappeur Dooms, jugé pour violence habituelle perpétrée entre 2017 et 2025 sur son ex-compagne Adèle Exarchopoulos. J'ai toujours du mal à dire son nom, quoi.
0: Ok, l'actrice. Mais... quoi.
1: L'actrice, exactement.
0: Okay.
1: Et voilà, on va voir qu'est-ce que ça va donner, mais ça sent pas bon pour lui.
0: Ok.
1: Sinon, il y a Jay-Z qui a fêté ses 30 ans de carrière dans sa ville, New York. Et c'était la merde parce que ça a été perturbé de ouf, parce que les gens y rentraient sans billet. Ils ont dû arrêter les entrées pendant 4 heures. La belle merde.
0: Chaud, les gens, c'est quoi, il y avait énormément trop de monde, tout le monde voulait être là.
1: Pour Jay-Z, j'aurais été à New York, j'aurais fait la même. aussi, on peut parler aussi de Jordan Bardella qui fait son premier rentrée dans le hip-hop en déposant une plainte contre le rappeur Soli pour menace de mort entre autres il a mis en lumière le rappeur Soli, donc Soli, je crois que tu peux remercier Bardella de t'avoir mis un peu en lumière.
0: Il avait pas aussi attaqué quelqu'un suite au dernier l'album là qui avait eu c'était quoi non, le morceau qui avait eu sur qui faisait suite à 1 minute 30 sur le contre le racisme là.
1: Il y a moyen.
0: Il y avait eu un nouveau morceau, je sais plus comment il s'appelle, là, qui était sorti il y a pas longtemps, qui était pas excellent d'ailleurs.
1: Je crois qu'il avait déjà intenté, ou il voulait,
0: faire un procès à un des rappeurs.
1: Toujours à s'énerver contre les rappeurs, mais ça leur fait du buzz en fait.
0: Oui, complètement.
1: Ça leur fait du buzz.
0: De toute façon, c'est rare qu'en général ça aille au bout. La plupart du temps, c'est jamais allé au bout. Sauf là, on va le voir pour Freeze Corleone.
1: Bah oui. Et oui, notre petit Freeze Corleone condamné pour apologie du terrorisme à cause d'un son jugé un peu violent. Le son Alad, donc avec le rappeur. Comment il s'appelle ? Fichtre. Un rappeur allemand, Luciano. Voilà, Luciano. Et donc, à cause de ce petit. Attendez, je vous redis. Alors, j'arrive dans le rap comme un camion qui bombarde à fond sur la. Voilà. Qui a été très mal pris. Et donc, il a écopé donc, de 15 mois de prison avec sursis et 50 000 euros d'amende. Mazel tov, dur mon petit Freeze.
0: Ça va faire quand même un précédent à cette histoire-là, parce que c'est, je pense, la première fois où il y a un rappeur qui est poursuivi pour ses textes, en tout cas, quoi.
1: Exactement, bah en fait condamné surtout. Et donc ça pose aussi des questions, quoi. Qu'est-ce que la liberté d'expression, qu'est-ce qu'on a le droit en fait de dire en fait, et le rap a toujours été comme ça, ça a toujours été un mouvement qui a dénoncé, donc est-ce que c'est exagéré? Je pense que oui, mais je ne suis qu'une voix parmi d'autres.
0: Oui, peut-être c'est un deux poids deux mesures qui est mis en lumière par rapport à d'autres styles où ça balance aussi des insultes, des injures à tout va sur le gouvernement, sur des hommes politiques ou autres. Notamment par exemple comme sur des scènes comme Hellfest ou comme dans le milieu métal aussi, et où il y a très peu de poursuites pour le coup, quoi.
1: Et oui, mais peut-être que le rap a trop de noir et d'arabe.
0: Ouais, complètement. De toute façon, on est sur un deux poids deux mesures, voilà. Et c'est ça qui est mis en lumière par les gens qui disent que voilà, c'est un sans précédent et qu'on est à un moment donné où vraiment les choses s'extrémisent aussi côté justice française, voilà.
1: Et pour continuer un peu ces petites infos un peu plus douces, dirais-je, il y a Snoop Dogg qui nous prépare un biopic. Il y a un biopic qui est préparé sur Snoop Dogg d'ailleurs. On connaît même la date de sortie, mais je ne l'ai pas.
0: Ok, Snoop Doggy Dogg au cinéma.
1: Voilà.
0: On ne sait pas qui va jouer le rôle. C'est lui qui est dans, c'est pas lui.
1: Je ne crois pas, mais il va falloir quelqu'un de trouver de... Assez fin, on va dire. Ouais. Okay. Et pour finir, ça y est, il y a enfin le nouveau casting de Nouvelle École pour la 5e saison. Donc nous aurons de retour SDM, et les deux nouveaux, ce seront Théodora et Oli de Big Flo et Oli.
0: Ah ouais, Oli. Oli.
1: Mais ce qui a fait scandale, c'est quand même Théodora, parce que je ne sais pour quelle raison on la trouve pas assez légitime, alors que je crois qu'on peut déjà juger du rap sans faire du rap. Je crois que nous avons à le faire. Et je crois qu'elle fait quand même assez bien du rap.
0: Ouais, ouais, carrément, complètement. Bah, Théodora, ça m'a hypé de ouf, mais là, Oli, ça m'a...
1: Ah, j'entends bien, j'entends bien, j'entends bien. Okay. Mais si t'as envie de te réconcilier avec Oli, j'ai envie de te dire, il faut réécouter ou même voir les RC du Sud.
0: Okay.
1: Avec son petit frère, okay. Où ils mettent une fessée monumentale et qu'on voit que Oli s'est très bien rappé.
0: Okay, okay.
1: Même si c'est parti dans un rap très populaire.
0: Ouais, ouais, ouais. Ouais. Mais non, mais c'est sûr que sur la technique, là, il n'y a rien à dire. Ils savent rapper. J'imagine qu'ils ont rappé depuis, qu'ils sont nés, quoi, quasiment, j'imagine.
1: Quasiment.
0: Mais bon, ça a jamais parlé vraiment aux fans de rap, quand même, quoi, faut le dire, quoi.
1: Ah, ça, c'est sûr.
0: Voilà, quoi. Mais récemment, en plus, il y a toute une nouvelle hype là. Je sais pas, c'est qui donne l'argent, c'est qui donne l'argent ou quoi.
1: Mais c'est Oli en fait, hein, il en a plein.
0: Ouais, ouais. Parce que en fait, même les youtubeurs slash influenceurs rap tout du game quoi, d'internet, ils sont mis à encenser le dernier album. Qui est pas loin d'être inaudible, hein, moi j'ai l'impression, mais bon.
1: Je ne jugerai pas, je ne l'ai pas écouté.
0: Bah, moi j'ai écouté un peu des morceaux quoi, mais. Ouais, j'ai pas. Non. Ouais, bon, paraît que c'est un peu mieux que d'habitude, mais voilà, ok.
1: Un petit peu mieux.
0: Ok. Allez, ben voilà, mais merci bien, monsieur Yaya à l'info.
1: Exactement.
0: On l'applaudit. Voilà. C'est le premier flash info des Princes du Sale. Incroyable flash info, j'adore. Et ben vas-y, hein, enchaîne si tu veux mettre la première track.
1: Ouais, tu peux envoyer la première track. Cette première track très importante pour moi, c'est Les plus malins, les plus connaisseurs seront un peu plus sur moi en écoutant cette track. Donc c'est Action Bronson, la musique c'est Acting Crazy. Et ben, je vous laisse écouter.

0: Yes, I.
1: Yeah. Vous avez qu'on était un, voilà, avec Action Bruxon. Je vous laisserai faire des recherches sur cet énergumène, mais un bon rappeur de la scène alternative US. Et bah, pour continuer un peu dans le son, vous montrer aussi que je ne suis pas que du rap US. On va partir sur un petit Valde, donc avec la musique urbanisme qui est très importante pour moi, qui m'a redonné un peu goût cette scène, cette nouvelle scène du hip-hop français, où j'avais un peu boudé, mais merci Valde de ce son urbanisme.
0: Yes, c'est sur NQNT2, ouais, c'est ça?
1: Okay. Exactement.
0: Allez, c'est parti, on s'écoute tout de suite urbanisme. Yes, I, le bon Valdos.
1: Valdos.

0: Très très bon ce morceau de Sullivan.
1: Ben oui, sur un très bon album NQNT2 que je conseille à beaucoup et
0: à tous.
1: Et bah d'ailleurs, mon Manouche, est-ce que toi, t'as aussi des petits sons à nous faire découvrir?
0: Si, exact. Je profite qu'on soit dans le rayon actu, dans la page actu de l'émission Les Princes du Sale. D'ailleurs, toujours le pilote des Princes du Sale, pour rappeler aux convives qui vont nous écouter. C'est Yaya, c'est Manouche, les Princes du Sale. Voilà. Tout ça pour vous dire que voilà, je savais pas trop par quel morceau commencer en fait cette nouvelle épopée rap sur Radio Saint-Ferréol, et du coup je me suis dit je vais commencer par en fait pour moi qui est le meilleur rappeur aujourd'hui en ce moment à l'heure H, c'est l'ami Jean Jass pour moi. Vraiment, c'est pour moi c'est le plus fort du game.
1: Je vais pas chipoter, mais le meilleur rappeur français francophone peut-être.
0: Ouais, le meilleur rappeur francophone. J'ai dit le meilleur pour l'instant, mais c'est ce que j'allais dire. J'allais dire le meilleur rappeur français et belge, quoi. Voilà, en ce moment. Et c'est clair. Et donc pour moi, en tout cas, donc je voulais commencer par ça. Il a sorti son dernier album au mois de juin 2026. Voilà, il s'appelle Le Chant des Sacs Plastiques. Et il est excellent. Voilà, je vous ai sélectionné deux morceaux pour qu'on va écouter. Donc c'est le premier morceau, c'est Métastase, et c'est Les Chants de Sacs Plastiques, pardon, pas Le Chant. Et ça aurait été bien Le Chant aussi des Sacs Plastiques.
1: Ça aurait été parfait. Ouais, ça aurait été parfait.
0: Mais Les Chants, c'est bien.
1: On lui enverra un petit mail pour lui demander.
0: Pour rectifier. Ouais. Voilà, on va envoyer un direct à un pigeon voyageur sur Charleroi, qui va lui envoyer tout ça. Voilà, donc l'ami Jean Jass, pour ceux qui ne le connaissent pas, à la moitié de Kaba et Gigi, quoi, voilà, de Zushi Boys, tout plein de projets qu'ils ont fait ensemble, Double Hélice, qu'ils ont fait aussi l'émission incroyable Aïe et Fines Herbes aussi, qui mélangeait art culinaire à base de weed et rap. Voilà, c'était incroyable. D'ailleurs, si vous ne connaissez pas, allez streamer, hein, c'est très très drôle. On apprend plein de choses.
1: Il y a beaucoup à voir sur Jean Jass. Ce n'est pas que Caballero et Jean Jass.
0: C'est aussi Jean Jass. Il fait les prods aussi. Il est à la prod de ses propres projets. En tout cas, là-dessus, sur le dernier, il est quasiment à toutes les prods. Il y a des trucs et des feats aussi avec Chili Gonzalez. Il y a certains d'autres producteurs, mais il est à la plupart des prods. Et sans plus attendre, on s'écoute le morceau Métastase. C'est parti du dernier album de Jean Jass. Yes, I.

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0: toujours les prods incroyables de Jean Jass. Il remet derrière toujours une petite boucle derrière pour t'en mettre une autre.
1: C'est gratuit.
0: La deuxième est gratuite. La deuxième boucle est gratuite, comme ça tu peux la sampler sur ton nouveau projet. C'est ça, c'est ouf. Hop, une autre boucle, tranquille.
1: C'est très bon.
0: Ouais,
1: c'est,
0: les prods sont oufissimes sur l'album, vraiment, mais folle. C'est t'aimes ou t'aimes pas, mais c'est, elles sont incroyablement riches, incroyablement diversifiées. Il y a vraiment tout. Il reprend aussi certains, il refait des trucs de Gnawa un peu aussi à la façon Ino Casablanca. Il fait, ouais, il y a plein de trucs. Il y a des trucs vraiment musique de film, BO de film, ça pourrait. Enfin, il y a plein de choses. Et bon, je voulais, j'ai sélectionné du coup un deuxième morceau que j'adore aussi, qui avait en feat avec Chilly Gonzalez sur la prod. Et il s'appelle Saisonnier. Et on l'écoute tout de suite, et c'est le deuxième extrait du coup des Les Chants de Sac Plastique de Jean Jass. Et c'est parti.
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0: grosse prod encore.
1: Ah ouais, c'est bien lourd, hein, franchement. Ouais, ouais. Jean Jess, moi, il me surprend toujours. Je l'avais découvert sur Give Me Five, et où il a fait une prestation incroyable, mais toujours en évolution. C'est vraiment hyper plaisant. Merci Manouche de me faire redécouvrir ça, quoi.
0: Moi, je trouve que c'est vraiment le rappeur là qui évolue le plus vite. Là, il a eu une ascension, mais fulgurante. Les deux dernières années, entre il a fait les grunts, les machins, puis tous les projets qu'il a fait, c'était monstrueux. À chaque fois, il sortait des nouvelles dingueries. Les gens, ils étaient trop hypés et tout. Et vraiment, je trouve que c'est celui qui, est très très fort. Il y a vraiment des trucs. C'est tellement subtil, c'est tellement, c'est doux. Ça te caresse l'oreille et en même temps, ça kick sévère. Là, j'adore. Moi, sur le morceau là, saisonnier, là, la phase, le combat continue, la chenille redémarre. C'est vraiment, c'est mixé, c'est allié de trucs anthologiques, tu vois, de la musique, quoi, entre Idéalgie et l'album d'Idéalgie et la chenille, quoi. Tu vois, c'est vraiment, c'est complètement antinomique. Mais en même temps, les deux, tu vois, cultissimes aussi.
1: De manière différente. C'est une certaine finesse qui est très agréable, qui donne aussi une autre image du rap. Voilà, une image de rappeur qui évolue, je trouve aussi. C'est assez plaisant parce qu'il y en a beaucoup qui restent dans leur sentier et qui ne bougent pas. Et moi, Jean-Jacques, c'est aussi, je trouve, des grands feats. Il a fait un album avec Jungle Jack, un son que j'adore avec Flint, ça va bien se passer. Non, que des bangers, quoi, j'ai envie de dire, et pas peur aussi d'aller vers, tu vois, avec Chilly Gonzalez. Bon, de plus en plus dans l'hip-hop, certes, mais voilà, c'est pas. Je ne vois pas beaucoup de rappeurs non plus avec lui, quoi.
0: Oui, oui, c'est sûr. Il y en a de plus en plus, en tout cas. Mais, ça a été parmi les premiers à les mettre sur les prods et tout. Et puis vraiment, l'album, là, en tant que producteur aussi, il a pris du galon de ouf. Et il fait beaucoup de projets aussi. Maintenant, il ne fait que les prods. Il rappe même plus. Il fait des prods pour d'autres rappeurs et tout aussi sur des projets entiers. C'est vraiment incroyable, quoi. Ah, le petit téléphone.
1: Exactement. Je suis un ministre.
0: Il est partout. Il est partout. Il est au.
1: J'ai un autre boulot.
0: Il est
1: en
0: au
1: fait,
0: fourneau. Hein. Il est au four et au moulin, comme on dit. Au fourneau et au moulin. Yes. Avant de passer d'aller dans le thème du jour qui sera le
1: hip-hop.
0: Le hip-hop. Voilà, la naissance, le bouillonnement, voilà. Le début. Du mouvement.
1: Et c'est quoi aussi le hip-hop, quoi?
0: Clairement.
1: Mais avant ça, on va peut-être redécouvrir encore des petits sons. Et là, on a été beaucoup avec des mecs. Donc, est-ce que t'as pas une petite rappeuse à nous faire découvrir?
0: Si. J'aurais pas l'outrecuidance de dire que je vous fais découvrir. Mais en tout cas, c'est la rappeuse qui, en ce moment, monte dans l'underground. Et qui commence à être acclamé un peu partout. C'est Lin Lin. Lin Lin, moi je l'avais découvert. C'est une française, région parisienne. Je l'avais découvert sur. Elle avait fait un feat sur le premier album d'Ino Casablanca, je crois. C'était lequel? C'était Extasis, il me semble. Je crois que c'est ça le premier, je sais plus. C'est le deuxième. Non, je crois que c'est sur le deuxième en fait. C'est sur le deuxième où il y avait un feat qui était incroyable avec Lin Lin. Et puis là, elle a sorti son album qui s'appelle Disco Inferno. Et c'est une dinguerie. Il y a des sons de fou. Les prods sont faites par son acolyte, apparemment son pote de lycée qu'elle a rencontré à la fin du lycée, qui s'appelle Mob, et qui fait des prods de zinzin. En plus, moi, j'adore. C'est vraiment, il y a de la Miami Bass. Là, il va y avoir un morceau de Miami Bass. Il va y avoir un morceau de funk brésilienne, de baile funk. C'est incroyable. Et elle kick sévèrement dessus. Elle a fait des clips qui sont vraiment aussi très, très belles. Esthétique et tout.
1: Très voilà. Belle esthétique et qui s'est réapproprié le drapeau français, si je ne m'abuse.
0: Notamment.
1: Et ce qui est un truc en train de se faire dans le rap français, et c'est important. C'est réappropriez-vous ce putain de drapeau, ne le laissons pas à certains partis qui sont pas très cool.
0: Ouais, c'est sûr. C'est sûr que c'est bien de se réapproprier le drapeau français pour l'enlever du joug de l'extrême droite qui est clairement. aujourd'hui, quand tu sors un drapeau français, c'est connoté extrême droite, quoi. Alors que ça ne devrait pas forcément l'être, en vrai. En tout cas, dans plein d'autres pays, ça ne l'est pas forcément. Et oui, en fait, c'est génial que des rappeurs, que des nouvelles générations se réapproprient le drapeau, quoi. Je trouve.
1: Force à vous.
0: Yes, allez, on s'écoute tout de suite le premier extrait qui s'appelle Black, B-L-A-2-C. Et c'est issu de Disco Inferno, le nouvel album de Lin Lin. On s'écoute ça tout de suite.

0: Pounds.
1: Yes, il est incroyable ce morceau-là. La prod
2: de
1: Miami Bass, là, elle est folle, elle est folle, elle est folle.
2: Ah, surtout la prod, moi, ça me. Ça fait. Je vais pas dire avant-gardiste, c'est. Mal. Parce que ce qui se passe actuellement dans le rap, je trouve. Donc,
1: ouais, complètement, c'est cool.
2: Raison.
1: Et elle pose bien quand même, elle pose très très bien dessus. Ouais. Hein. Son travail de la voix est excellent et elle pose, elle kiffe de ouf en fait dessus. Et du coup, on s'écoute tout de suite le deuxième morceau, c'est Black Part 2. Voilà, c'est le morceau qui s'enchaîne et qui lui est plus funk brésilienne, dans la même veine, mais funk brésilienne. Allez, c'est parti. Yes, I.

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1: Yes, très très lourd aussi ce morceau. Ouais, ouais, l'album, il est bien corrosif, hein, il fait bien brûler les oreilles, t'en prends pour ta fréquence, quoi.
2: Exactement, pour ton gratte.
1: Ouais, ouais, carrément, carrément.
2: Tout ce qui est bon, quoi.
1: T'en prends pour ton spectre auditif, quoi. T'as tout le spectre auditif qui est bien rempli. Il y a vraiment, c'est assez riche et tout. Voilà. En tout cas, je conseille. Moi, je prie ma place pour aller la voir sur Paris, à la Gaîté Lyrique, et elle fait quelques dates à Paris, voilà, d'ici l'hiver prochain. Je conseille fortement. À mon avis, ça va être une grosse dinguerie sur scène. Voilà. Et ben, c'était le moment des actus, en tout cas, actus aux infos, grâce à Yaya, ouais, qui a pêché, qui allait faire de la pêche à l'info rap. Et voilà. Et puis, on a balancé nos sons et les dernières sorties qui nous ont plu. Et on enchaîne tout de suite avec le corps de l'émission, le thème d'aujourd'hui.
2: Et donc maintenant, on va passer au thème de l'émission. Donc c'est le hip-hop, j'irais même le hip-hop, c'est quoi ? Donc pourquoi je veux en parler déjà ? Parce qu'il y a un truc qui m'énerve, c'est d'entendre le hip-hop. Je préfère le hip-hop au rap, alors que le rap, ça fait partie du hip-hop en fait. Le hip-hop en fait, c'est 5 courants artistiques. Donc le premier, c'est le MCing, donc le rap, le DJing. Le breaking ou breakdance, le graffiti et pour finir le beatboxing. Donc dans l'idée, je voulais vous parler de ces 5 courants et je vais mettre donc 5 morceaux qui vont aiguiller un peu mes petits propos, dirais-je.
1: Yes.
2: Donc on va commencer par le deuxième, le DJing. Donc c'est l'art de mixer, de sélectionner des morceaux, de créer des sons à l'aide de platines, de contrôleurs. Les DJ sont à l'origine des premières fêtes hip-hop dans les années 70. Le DJing est vraiment un peu le cœur musical du hip-hop en fait. Et ça a été créé un peu dans le Bronx. Et voilà. Dans l'idée, il y a aussi plusieurs courants dans ce même courant en fait. Parmi les plus connus, il y a le mix, donc c'est enchaîner des morceaux de manière fluide. Le scratching, donc faire des allées et venir des disques sous le diamant pour produire un petit son rythmique caractéristique. Il faut faire attention à ne pas rayer son scut quand même.
1: Et oui, on se rappelle qu'on l'a tous fait sur les platines de nos parents.
2: C'est ça, c'est preuve que j'ai compris que je ne savais pas scratcher.
1: Ah, c'était pas fait pour non plus.
2: Et ouais. Il y a aussi le beat jungling, donc c'est manipuler deux exemplaires d'un même disque pour créer un nouveau rythme. Et peut-être un assez connu, le sampling, donc réutiliser des extraits de morceaux existants pour composer de nouvelles productions. Et c'est plutôt pratique et surtout lié à la production musicale en fait.
1: Ok.
2: Et je voulais aussi vous parler un peu des pionniers dans ce milieu du DJing. Donc il y a DJ Kool Herc, considéré comme le père du hip-hop, pour avoir popularisé la technique de breakbeats. Il y a grand connu le Grandmaster Flash, qui a perfectionné les techniques de mix et de précision sur les platines. Ainsi que Africa Bombata, qui a contribué à faire du hip-hop un véritable mouvement culturel. Et oui, sans oublier quand même notre Frenchie, Dynasty, qui est quand même assez connu. C'est dans les années 1984 qu'il a publié son premier album Panam City Rapping au label Fuzzy Record et Cabana Music. Et son nom de scène, c'est assez rigolo, c'est un petit quiproquo. Alors que sa compagne écoutait Grand Mixeur DST, celle-ci pense qu'il part de la série Dynasty. Le DJ apprécie la confusion et voilà, comme ça que son nom s'est créé.
1: Okay.
2: Donc voilà un peu dans le DJing. Et donc pour étayer mon petit propos sur ce premier courant, On va écouter un petit morceau de Alliance Ethnique feat DJ Mouse et DJ Pawn. Donc on va pas beaucoup entendre DJ Alliance Ethnique, mais c'est sur leur album, donc j'étais obligé de les nommer.
1: Allez, exactement. C'est parti, on s'écoute ça tout de suite. 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
2: Et voilà.
1: L'art du scratch.
2: Et l'art du scratch, voilà, c'était. C'était le petit son pour le DJing. Et donc, on va maintenant passer au deuxième mouvement, donc le breaking, qu'on appelle souvent breakdance, et que je vais appeler breakdance parce que breaking, c'est vraiment plus à l'anglaise. Et voilà, nous sommes français peut-être. Donc, c'est l'expression physique du hip-hop en fait. Les pratiquants les appellent les b-boys ou les b-girls, voilà, ils développent un style mêlant technique, créativité, musicalité, performance, plus que des simples danseurs. Les breaking, c'est un langage en fait avec le corps, et des fois pour raconter une histoire, ou des fois aussi pour des petits clash, des petits battles en fait,
1: ouais,
2: des petits battles et et donc, bah, pareil, dans ce courant, il y a des petits courants. Donc, ça se compose de plusieurs éléments. Donc, top rock, les mouvements exécutés debout qui introduisent souvent la prestation. Le footwork, le travail des jambes et des déplacements au sol. Le power move, les figures acrobatiques rotatives comme les... Will Smith, les handspins et les flares. Et pour finir, les freeze, les positions figurées qui marquent la fin d'une séquence ou mettent en valeur une figure.
1: Ok.
2: Donc voilà, il n'y a pas énormément de noms dans cette, on va dire, connue dans cette discipline. Et, mais voilà, ça a été encore créé dans les années 70, à New York, dans le Bronx. Ce sera souvent ça. Bah, en fait, le hip-hop, c'est un peu... Faut se souvenir de ça. 70, Bronx, voilà. C'est la base. Et voilà. Et donc, moi, pour étayer ce petit propos, ça va être un peu compliqué de vous faire voir des breakers. Mais j'ai pensé à un groupe de musique américain qui s'appelle les Black Eyed Peas, donc qui était à la base des breakers.
1: Okay.
2: Et donc sur leur deuxième album Breaking the Gap, j'ai choisi Bringing It Back.
1: Ok.
2: Et
1: allez, let's go, on s'écoute tout de suite les Black Eyed Peas. Je savais pas qu'ils étaient des breakers de base.
2: Eh oui, à la base.
1: Allez, on s'écoute ça tout de suite. Yeah.

0: Peace, donc vous avez pu remarquer que Fergie n'était pas dedans. C'était donc le deuxième album à cette époque-là, n'était pas encore là. Elle est au troisième album. Et donc pour continuer, nous allons partir sur notre nouvel art qui est donc le graffiti, l'art visuel du hip-hop et l'une des cinq disciplines fondatrices de la culture hip-hop. C'est arrivé à peu près dans les années fin 60, 70, je vous laisse deviner, New York City. On va parler encore voilà, des petits disciples du graffiti. Donc il y a le tag, c'est une signature réalisée rapidement représentant l'identité du graffeur. Le throw-up, un lettrage plus élaboré, souvent composé de lettres arrondies et exécuté rapidement. Le pièce, abréviation de masterpiece, une œuvre de grande taille, riche en détails, en couleurs et en effets graphiques. Et pour finir, la fresque, la réalisation collective ou individuelle occupant un mur entier, souvent pensée comme une véritable œuvre d'art. Voilà, donc le graffiti, on le retrouve carrément en fait dans le monde entier, l'expression assez différente selon les pays. Moi, de mes connaissances, de ma vision, je voyais beaucoup de graffiti sur nos beaux métros. Et des graffitis mais d'une beauté incroyable. Et des fois, quand la ville est plutôt souvent de gauche, on a souvent des artistes qui sont autorisés à faire des grandes fresques. Donc, faut pas oublier, voilà, c'est un art et qui existe quand même depuis, on va dire, plus de 600 ans. Mais c'est ce côté un peu hip-hop qui est arrivé dans les années fin 60. Et donc, dans ce mouvement, il y a des artistes comme Shin, Lady Pink ou encore Futura 2000 qui ont largement fait connaître le graffiti dans le monde entier. Et pareil, hein, pour égayer mes propos, un petit son, donc là c'était aussi un peu compliqué, qui prendre pour parler de ça, et je me suis dit, y a un rappeur en fait qui fait du graffiti, qui s'appelle Grems, et donc ça va être le son Grems avec NX Quantiz, Pythagore.
1: Yes, allez, on s'écoute ça tout de suite.

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0: petit extrait de c'était quoi déjà, Algèbre 3.0.
1: Yes.
0: Voilà, et moi, Graham, c'est un artiste que j'adore, et dans le niveau rap et au niveau graffiti aussi, c'est assez impressionnant ce qu'il propose, et qui nous rappelle voilà, que le hip-hop, c'est plus de rare, en fait.
1: Complètement, si. Et il y avait un paquet d'artistes qui excellent dans deux ou trois arts. Exactement. Différents, en fait, ou qui ont commencé leur carrière par, souvent à l'époque, en tout cas, au début du rap français, en tout cas, dans les années 90-2000, la plupart en venaient, étaient des danseurs des graffeurs, et après, ont monté des collectifs où ils ont commencé à chanter, et c'est devenu des rappeurs après, quoi.
0: Joey Star, bien sûr. Ouais. Bon breaker.
1: NTM, je crois aussi.
0: NTM, clairement. Assassin, c'était des breakers, et faut pas l'oublier, voilà. Yes. Et c'est aussi pour ça qu'on parle de ça.
1: Allez, ça fait plaisir.
0: Et donc, on va continuer avec l'avant-dernier, le beatboxing, la musique qu'on crée avec la voix, en fait. Voilà, c'est une des cinq disciplines aussi fondatrices du mouvement hip-hop. C'est développé, je vous laisse deviner, dans les années 80 ou à New York City, dans le Bronx, normal. Et donc, qu'est-ce qu'on a dans le beatboxing? On a donc, pour un peu plus expliquer, voilà, c'est une technique pour faire des vocales, pour faire des sons qui se rapproche beaucoup d'une boîte rythmique, okay. On va dire. Et donc, on a les percussions, grosse caisse, caisse claire, charleston, les lignes de basse qui apportent des profondeurs au rythme, les effets sonores comme les scratchs des DJ ou des sons électroniques, les harmonies, les mélodies qui enrichissent les performances les plus avancées. Voilà, les beatboxing, ça accompagne souvent les rappeurs pendant leurs performances, pendant les battles. Il y a dans les figures emblématiques de ce mouvement, donc il y a Doug E. Fresh, souvent surnommé le père du beatboxing, Biz Markie, qui a largement contribué à populariser cet art, ainsi que Razel, reconnu pour son incroyable capacité à chanter et à produire des rythmes simultanés. Et voilà, donc aujourd'hui, le beatboxing, c'est pratiqué dans le monde entier. Il y a des pointures maintenant qui sont peut-être aussi un peu éloignées du hip-hop, mais on n'oublie pas que c'est un mouvement lié carrément au hip-hop. Et donc pour égayer cette fois-ci ce propos, je voulais partir sur des gars qui sont très forts dans le beatboxing, qui sont plus trop là dans le mouvement maintenant, mais donc c'est le Cyan Supacru, et c'est un petit morceau de l'album X Raison, le deuxième album, donc ça s'appelle Voodoo Child.
1: Allez, c'est parti.
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0: Yes, I...
1: Et voilà, donc ça vous a bien kiffé ce petit morceau qui représente pour moi le mieux le beatboxing, en tout cas en France.
0: Yes, c'est vrai que c'était très très bon. C'était un des collectifs encore à l'époque où il y avait des collectifs de rap, quoi, et où ça beatboxait, il y avait le DJ aussi dans le groupe. Enfin, c'était
1: notre époque.
0: Ouais, c'était notre époque, exact. Maintenant, quand tu vois que c'est galère, que tu vois des shows de rap où les gars ils arrivent, ils

0: même pas de DJ ni de backer. Ils sont avec une bande son et un micro tout seul sur scène. T'es là, oh, c'est dommage quand même. Mais bon, bref.
1: On ne va pas refaire le monde. Et donc, bon, on va finir avec donc, le dernier art, le MCing, donc le rap, quoi. Ce qu'on confond souvent avec le hip-hop, alors qu'il fait partie du hip-hop, c'est la voix, la parole du hip-hop, en fait. Le rap, c'est, voilà, c'est un de ces cinq arts de la culture hip-hop. Il représente de l'art de la manière, avec les mots, les rythmes, les voix, raconter une histoire, transmettre un message, exprimer une émotion. Et donc, les porte-paroles de cet art, c'est les MC, quoi. Donc, MC, donc, qui est Master of Ceremony. Et je rappelle aussi ce que veut dire rap, en fait, c'est Rip and Poetry.
0: Yes.
1: Et donc, ils sont, voilà, avec le micro. Donc, je vous laisse deviner, ça a été créé où? Dans le Bronx, dans les années 70, au cœur des fêtes de quartier, les block parties. À l'origine, les MC intervenaient entre les morceaux du DJ pour chauffer la foule, présenter des artistes, improviser des paroles, rythmer. Peu à peu, cette pratique s'est développée pour devenir une forme d'expression artistique majeure. Et donc le MCing repose sur plusieurs éléments essentiels. Le flow, donc c'est la manière de rapper, poser ses paroles, son instrumental, en jouant avec le rythme, les silences et les variations de voix. Donc les paroles, les lyrics, le texte qui peut raconter une expérience personnelle, l'écrire ou une réalité sociale, transmettre un message ou simplement démontrer une maîtrise de technique. Il y a les rimes, donc le travail des sonorités, des jeux de mots qui donnent au rap sa richesse poétique. Et l'improvisation, donc le freestyle, les capacités à créer des paroles spontanées, souvent utilisées dans les battles entre rappeurs. Donc le rap, ça, c'est une discipline qui doit maîtriser sa présence en scène, en fait. C'est des capacités, faut jouer avec le public et on le retrouve aussi pas mal dans les RC, les rap contenders où il y a vraiment deux MC qui vont stayer pendant une demi-heure. C'est mais faut vraiment se rendre compte que c'est du jeu. Les MC se respectent en fait, mais ils parlent de tout, ils parlent de la daronne, ils parlent de selon aussi la demande du MC, mais voilà, ça fait partie du rap en fait, ce clash en fait. Et voilà, et après voilà, on peut parler aussi des pionniers dans le rap. Il y a Grandmaster Caz, Melmel, Curtis Blow qui ont contribué à la popularité de cette forme d'expression. Par la suite, des artistes comme Public Enemy, Nas, Lauryn Hill. Ont montré toute la diversité artistique et culturelle du rap. Et aujourd'hui, le rap, c'est devenu un phénomène mondial. Vous voyez, on fait une émission dessus, en fait. Ça va du rap conscient au rap expérimental, le freestyle, à la scène internationale. Et ça continue toujours à s'expanser. C'est ouf, quoi, de voir à quel point ce style de musique que j'écoutais en fait depuis tout petit en fait, il est devenu aussi populaire en fait, et c'est quand même devenu un des styles musicaux le plus écouté en fait. Et vous rappelez aussi, voilà, donc ça a beaucoup commencé aux États-Unis, mais la France en fait, on est le deuxième consommateur de rap, on peut dire qu'on est un peu les deuxièmes dans le lot. Et après, juste derrière, tu vas avoir l'Angleterre et des pays où ça commence à de plus en plus venir, comme l'Allemagne, la Corée, qui, c'est incroyable, les Coréens sont ouf, et le Japon et encore d'autres. Et donc, mettre un son par rapport au rap, j'avais plein de choix en fait. J'avais plein de choix, mais bon, je me suis dit, allez, on va mettre en avant un gars sûr. Donc c'est un gars que j'ai connu quand j'étais encore à Paname. C'est un gars que vous avez peut-être vu dans Nouvelle École. Il était dans la saison 2. Il n'a pas gagné, mais il avait du talent. Et franchement, il a perdu pas grand-chose. Hein. Et donc, ce rappeur, c'est LP, c'est un de ses singles qui s'appelle Michael J. Fox. Et je vous laisse écouter.
0: Allez, c'est parti. Michael J. Fox de LP.
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0: Lourd, yes, merci beaucoup Ayaya pour ce très très bon résumé de la naissance du hip-hop et ce qu'est le hip-hop.
1: Un grand merci et j'espère qu'après ces petits mots, vous ne direz plus « je préfère le hip-hop au rap
0: ». C'est vrai que ça ne veut rien dire en soi, dans l'absolu.
1: Totalement.
0: Et voilà, et en tout cas, merci beaucoup pour ce travail. On espère que la prochaine fois, si il y a continuité d'émission, il y a déjà un projet de thème et qui serait en fait comment le rap est sorti du mouvement hip-hop pour prendre son propre chemin et comment il est de plus en plus dans le hardcore et dans le sale aussi. Et voilà, c'était en gros la naissance du sale pour le prochain épisode. Voilà. C'est bien ce côté historique où on reprend un peu les bases et on vogue sur le chemin, l'histoire du rap, du hip-hop et du rap.
1: Exactement. Et vous montrer voilà, cette culture, quoi. Yes. Cette culture qui est riche et que vous n'ayez pas honte de dire en fait j'écoute du rap en fait.
0: Ouais. Et qu'il y a plein de facettes, et qu'en fait ça peut rassembler plein. Aujourd'hui, ça rassemble plein de générations différentes qui n'ont pas connu les mêmes choses, mais qui peuvent se retrouver autour d'un même mouvement en tout cas, quoi. Ouais. Voilà, c'est ça aussi le but de l'émission, c'est d'essayer de rassembler les générations autour du hip-hop / rap aussi plus. Voilà. Et en parlant de rassembler, voilà, il y avait un dernier thème dans l'émission, une dernière partie dans l'émission plutôt. C'est les vieilles pépites. Ça peut être aussi bien des tracks, ça peut être aussi des docus, ça peut être des livres, ça peut être autour du sujet du rap. Et pour attaquer cette première vieille pépite, cette première catégorie de vieille pépite, on part en 93, voilà, 93, du côté du Queens et de Queen Latifah, voilà, qui sort son deuxième album, je crois que c'est Black Rain, et le morceau c'est I Can't Understand, et il est excellent.

0: ben ça c'est lourd, ouais, je m'attendais pas à ça de toi mon Manouche.
1: Et même des refrains chantés et tout déjà quoi, voilà, ouais. Hein, ça s'est toujours fait dans le rap. Il y a des gens qui sont tombés des nues quand les refrains ont été chantés, mais ça s'est toujours fait. Allez, on enchaîne, c'est toujours 93. Et cette fois-ci c'est The Lord of the Underground, le premier album Here Come the Lords, et le titre éponyme, le premier morceau avec le clip magique aussi là où ils se réveillent dans l'université. Je pense que c'est un clip qui inspirait aussi le film. C'est quoi le film avec Method Man et Redman là,
0: Ho-High,
1: exact. Ho-High. Je sais pas pourquoi ça me fait penser à ça. En tout cas, le clip et le morceau est excellent. Et c'est Lords of the Underground. Et c'est vraiment tellement puissant. Allez, c'est parti. On s'écoute ça tout de suite. 93.

0: Yes, à l'époque des titres à rallonge. Ah ouais. Ça c'était bon. Ah ça mais... continue de scratcher derrière là. Yes, très très bon album, incroyable album. 1993. Le son est tellement funky, sale là et tout là, on adore. Vraiment, t'as l'impression que c'est des cassettes qu'ils ont coupées, qu'ils ont collées et tout là, pour faire les samples et tout. Mais vraiment,
1: il y en a qui faisaient ça, il y en a qui faisaient ça. Hein,
0: ça se trouve, c'était déjà. C'est 93, peut-être pas, mais.
1: Les années. Début 90, ouais, ça se faisait encore.
0: Mais ça sonne comme ça un peu, quoi. Ouais. Allez.
1: C'est surprenant.
0: Vieille pépite, pépite, on adore. La vieille pépite. Lords of the Underground. Yes, here come the lords. Et toi mon Yaya, qu'est-ce que tu nous as concocté comme vieille pépite?
1: Moi comme vieille pépite, donc moi c'est un peu plus tard dans le temps, c'est en 2001, donc c'est l'album du rire aux larmes de Sniper.
0: OK.
1: Voilà, c'était peut-être ma période où j'étais peut-être le plus à donf dans le rap et en même temps, il y avait une petite partie du rap qui m'énervait, qui était un peu on se lamente, c'est dur la vie. Et voilà, et même si un peu dans cet album, il y a un peu des morceaux comme ça, mais il y a un morceau qui, voilà, c'est ma petite pépite, je peux l'écouter tout le temps, je dirais. Il n'y a pas un moment, il ne m'a toujours pas saoulé, en fait. Et donc, c'est un petit clash entre deux rappeurs, entre Aketo et Tunisiano. Et voilà, c'est rappelé aussi, voilà, que comme je vous en parlais tout à l'heure, c'est aussi du clash. Et c'est du clash, mais on s'entend, en fait. On rigole et en fait, c'est juste ça, en fait. On délire et donc, bah, je vais vous laisser écouter ce petit morceau. Donc, c'est Aketo vs Tunisiano de Sniper.
0: Let's go.
2: Première partie, tournez ça.

0: Et ouais, c'était donc Aketo et Tunisiano, c'est cette fois-ci sans Blacko, mais bon, c'est aussi un autre style, mais c'est incroyable, ce morceau me fait toujours autant rire, on s'est sclaffé encore pendant, on était en train de l'écouter.
1: J'avoue que c'est bien, c'est de bonnes punches bien senties, et entre collègues du même crew, ça fait toujours plaisir aussi de se clasher, franchement, vraiment, je pense que ça doit faire aussi du bien de se clasher. Et de se dire des conneries dans le clash, au moins ça détend tout le monde et ça évite les conflits. Le clash.
0: Exactement.
1: Le clash est anti-conflit.
0: Exact. Ouais. On dirait plus trop maintenant, mais à la base c'était quand même ça, quoi. C'était on se bagarre, mais avec les mots, quoi. Et on comprend, il y a quand même un respect. Donc je sais qu'ils se parlent encore, ces deux-là. Donc il n'y a pas de souci à se faire.
1: Yes, et en parlant de se parler ces deux-là, j'espère qu'on va continuer à se parler tous les deux, mon Yaya, et que cette émission pilote ne sera pas la dernière, et que c'est parti, on va enchaîner les princeries, les dingueries, les dingueries des princes du sel tous les mois, voilà, et que vous me suivrez, et que vous écouterez l'émission avec plaisir, et que ça va faire un peu bouillonner le rap, voilà. Dans la région, quoi.
0: Bah, espérons, hein, parce que ça me tiendrait à cœur, et c'est, je crois qu'on a quelque chose à apporter sur Radio Sans Fée, et j'espère que on sera validé.
1: Yes, allez, bah, on se dit sûrement au mois prochain, ou
0: sûrement au mois prochain.
1: Et voilà, bonne continuation à toi.
0: Merci à toi aussi. Allez, Manouche.
1: Ciao, ciao. C'était les princes du sale.
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1: Le grand chamboulement. 2040. Un événement mystérieux isole la vallée de la Drôme et le Diois. Flux d'électricité. Plus d'essence disponible. 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Le Grand Chamboulement, épisode 4, chez Amandine et Honoré. Comment continuer la production de compotes et de confitures?
2: Bonjour à toutes et à tous, c'est Vincent pour Radio Vallée. Nous sommes en direct de l'usine agroalimentaire Amandine et Honoré à Livron avec Sophie Mayol, sa directrice technique. Alors, comment est-ce que l'entreprise a pu continuer sa production de compotes et de confitures depuis ce grand chamboulement? Encore une question qui va nous animer aujourd'hui. Bonjour Sophie.
3: Oui, bonjour Vincent et bienvenue.
2: Alors avec la diminution des approvisionnements et le doublement du prix du gaz, allez-vous vous équiper en cuisson électrique ou trouver d'autres solutions, peut-être installer des panneaux solaires thermiques?
3: Alors pour préchauffer l'eau, on doit effectivement nous équiper en panneaux thermiques. Mais le réseau et la cuisson électrique ne répondent pas toujours aux puissances nécessaires et aux procédés de cuisson des compotes et confitures.
2: Ça demande un petit peu d'équipement. Est-ce que vous avez une autre solution, par exemple pour vous approvisionner en gaz?
3: Tout à fait. Depuis 2022, la station d'épuration de Valence-Mauboule produit du biogaz, avec les boues issues du traitement. Nous avons demandé aux communautés de communes du Val-de-Drôme et du Crétois Pays de Saillant si leur station d'épuration de Cray ou d'Alex pouvait être équipée d'un méthaniseur, pour produire également plus de biométhane.
2: Est-ce que vous pensez que ça pourrait alimenter votre usine de manière intégrale?
3: Alors la première station d'épuration est distante du réseau de distribution de 600 mètres. L'autre de 1200 mètres à peu près, donc on pourra l'étendre pour raccorder la production de la station. Une deuxième solution sinon, c'est de transporter les boues au site de méthanisation de vos navets.
2: Mes navets? Vous voulez dire qu'on peut faire du biogaz avec des navets?
3: Non, pas tout à fait Vincent. Ce site de vos navets, il accueille déjà les biodéchets de notre usine. Et plus globalement...
2: Mais vous êtes malade, Sophie. Écartez-vous, s'il vous plaît.
3: Ah, désolée, oui. J'ai failli annuler l'interview, je vous avoue, mais bon, on va continuer. Je risque d'avoir encore un petit chat dans la gorge, mais allons-y. C'est important, ce sujet. Ça me tient à cœur, et puis je pense que pour les auditeurs, c'est vraiment intéressant. Alors, plus globalement, il faudrait étudier un plan biogaz au niveau des deux communautés de communes. Identifier les lieux de production potentiels, et puis l'ensemble des biodéchets collectables. Notamment ceux de nos producteurs de fruits, comme le Gaec des Borisseaux, que vous connaissez, je crois.
2: Oui, tout à fait. Des pommes, des poires, vraiment des transformations fantastiques pour toute la famille. Alors, on a bien compris l'intérêt de l'autonomie énergétique, mais du point de vue écologique?
3: Alors, la production...

0: La combustion du biogaz de station d'épuration, ça émet environ 40 grammes de CO2 par kilowattheure, si on considère l'ensemble du cycle de vie. Alors le bilan carbone de cette solution est divisé par 5 comparé au gaz naturel classique qui en émet plus de 200 grammes.
1: Intéressant. Et au plan agronomique, j'ai envie de dire.
0: La méthanisation, ça ne réduit pas le pouvoir fertilisant des résidus. Ces résidus, on les appelle aussi les digestats. Au contraire, la méthanisation diminue leur volume, stabilise et améliore leur qualité par rapport au boue brut actuellement épandu.
1: Ok. Est-ce que vous pouvez un peu préciser sur la question de l'épandage, qui est une question qui nous concerne un peu tous?
0: Oui, bien sûr. Non, mais c'est-à-dire qu'aujourd'hui, nous devons contrôler le niveau de cadmium, notamment des résidus, pour vérifier la possibilité de les épandre. Et s'il n'est plus possible de les épandre, au moins la méthanisation aura réduit le volume de ces déchets.
1: Alors, j'ai envie de contribuer, moi. Est-ce qu'il y a un moyen? Est-ce que je peux mettre ma pierre, ajouter ma pierre à l'édifice? Est-ce que nos auditrices et nos auditeurs peuvent eux aussi contribuer à cette solution?
0: Complètement. On peut tout à fait ajouter au process les biodéchets des ménages, par exemple. On peut aussi ajouter des déchets verts urbains ainsi que des déjections animales ou des résidus de culture. En fait, nos concitoyens peuvent donc trier plus et mieux et les collectivités peuvent valoriser cette ressource.
1: Eh bien, merci Sophie Mayol. Nous comprenons maintenant un peu mieux comment les entreprises de la vallée s'adaptent depuis ce grand chamboulement.
0: Merci à vous Vincent et à bientôt.
1: Après cet échange en direct depuis l'usine agroalimentaire Amandine et Honoré à Livron, nous rendons l'antenne. À vous les studios.
2: Et vous, comment vivrez-vous le grand chamboulement? Rendez-vous sur dewatt.fr, dewatt.fr. À bientôt.

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0: La visite du chancelier allemand, une visite imprévue à un moment où la capitale ukrainienne est menacée de frappes d'ampleur par Moscou. En France, après une accalmie, ce week-end, la mobilisation lycéenne doit reprendre. Demain, lundi, les jeunes demandent plus de moyens humains et financiers pour l'éducation. Et puis, c'est un monument de la littérature africaine qui s'est éteint. Cher Hamidou Kane est décédé à Dakar à l'âge de 80. 18 ans. Il était notamment l'auteur de l'aventure ambiguë. Au Brésil, la participation sera l'un des enjeux du scrutin. Les électeurs votent aujourd'hui, élection générale, pour désigner leurs représentants, députés, gouverneurs, mais aussi le prochain président. Le chef d'État sortant de gauche, Lula, 80 ans, brigue un nouveau mandat. Son principal rival, c'est le fils de l'ex-président, Jair Bolsonaro, le sénateur Flavio Bolsonaro. Deux candidats, deux visions du Brésil que tout oppose, notamment sur leurs programmes économiques, Pierre-Olivier.
1: Les deux candidats ne partagent rien, si ce n'est un même défi économique à résoudre, le déficit public colossal du Brésil. La dette du pays vient d'atteindre son plus haut niveau depuis 5 ans. Alors comment remonter la pente? Deux stratégies s'opposent totalement. D'un côté, Lula promet de réduire le déficit en taxant davantage les hauts revenus, en supprimant les niches fiscales et en multipliant les investissements publics. Avec une ligne rouge, ne pas toucher aux dépenses sociales et aux droits des travailleurs. Face à lui, Flavio Bolsonaro, le fils de Jair, propose une véritable cure d'austérité. Réduction massive du nombre de fonctionnaires et de leurs avantages, suppression de ministères, privatisation, baisse des dépenses publiques et assouplissement du droit du travail. Mais là où les deux candidats se retrouvent, c'est sur le flou de leur programme concernant les dépenses précises qui seront supprimées ou les impôts qui seront augmentés. Le sujet du déficit est en tout cas la priorité économique du Brésil. Il emprunte actuellement à des taux d'intérêt proches de 14%, parmi les plus élevés au monde.
0: Pierre-Olivier, les Bosniens votent également ce dimanche, des élections générales dans un contexte particulier marqué par des divisions communautaires héritées de la guerre des Balkans. 3 millions d'électeurs sont appelés à désigner leurs responsables, mais le système est assez complexe. La Bosnie, on le rappelle, est divisée en deux entités autonomes, l'une à majorité serbe, l'autre où vivent principalement bosniaques et croates. Cette visite imprévue du chancelier allemand à Kiev, un déplacement qui intervient alors que la capitale ukrainienne fait face à une recrudescence des attaques russes. Le pont Nord a de nouveau été visé ce matin et qui intervient aussi alors que la Russie a sommé les ressortissants étrangers, les diplomates étrangers présents à Kiev de quitter la ville. Des sources gouvernementales à Berlin évoquent l'annonce d'une nouvelle aide de l'Allemagne, une aide militaire d'environ 1 milliard d'euros destinée notamment à la défense contre les drones. L'Allemagne qui est aujourd'hui le principal contributeur européen de l'aide à l'Ukraine. Anne Verdaghi.
2: Si la Russie n'est pas stoppée, sa machinerie de guerre finira par se diriger sur nous, a déclaré le chancelier allemand à son arrivée à Kiev. La crainte d'une extension de la menace russe est au cœur du discours allemand pour expliquer cette nouvelle aide militaire d'un milliard d'euros. Mais il y a aussi l'enjeu industriel. Après des décennies de sous-investissement, l'industrie allemande de défense connaît aujourd'hui une explosion des commandes. Dans les principales entreprises du secteur, les effectifs ont augmenté d'environ 30% en 4 ans et les chiffres d'affaires s'envolent. Pour Berlin, il s'agit donc de contenir la menace russe tout en renforçant une industrie de défense dont l'Allemagne veut désormais faire un pilier de sa propre sécurité. Friedrich Merz est d'ailleurs accompagné dans son déplacement par la ministre allemande de l'économie et de 10 entreprises des domaines de l'armement et de l'énergie. Le chancelier allemand doit aussi annoncer lors de sa visite 350 millions d'euros d'aide destinée aux infrastructures ukrainiennes avant l'hiver, période critique lors de laquelle le pays craint des frappes russes massives sur ses centrales énergétiques.
0: Anne Verdaghi du service économie de RFI. Au Yémen, les Houthis encerclent une ville stratégique du sud-ouest. Ils entourent désormais Taiz, la troisième ville du pays, aux mains des forces gouvernementales. Les rebelles pro-iraniens ont aussi coupé un axe qui relie Aden, le siège des autorités. La fermeture de cette route empêche donc le gouvernement d'acheminer des renforts sur place. Les combattants Houthis revendiquent par ailleurs ce dimanche des frappes sur un site d'Aramco à Riyad. Riyad en Arabie Saoudite, un site pétrolier donc. Il n'y a pas de solution militaire au conflit au Moyen-Orient.

0: Voilà ce qu'a indiqué le chef de la diplomatie iranienne à l'attention des États-Unis, alors que les pourparlers semblent dans l'impasse. Des responsables américains et iraniens se sont rencontrés fin septembre à New York en marge de l'Assemblée générale de l'ONU. L'Iran avait ensuite proposé un plan pour rouvrir le détroit d'Ormuz sous 7 jours, un plan qu'avait refusé le président américain Donald Trump, qui a laissé la porte ouverte à la poursuite des négociations, mais qui n'a pas exclu non plus la reprise des frappes après les élections demi-mandat en novembre. En France, ils ne décolèrent pas. Les lycéens demandent toujours plus de moyens pour l'éducation, notamment le remplacement des professeurs absents. Depuis le début du mouvement, la semaine dernière, des incidents plus ou moins violents ont éclaté aux abords de plusieurs établissements. On fait le point avec vous, Aram Beng. Bonjour.
1: Bonjour.
0: C'est une nouvelle semaine sous tension qui s'annonce donc.
1: Tout à fait, mais si on tire les bilans, on va voir que le ministre de l'Éducation nationale a annoncé que 400 à 500 lycées seront totalement ou partiellement fermés ce lundi, là où les conditions de sécurité ne sont pas réunies. Il a précisé que 24 établissements ont été incendiés ou saccagés depuis lundi dernier. Chez nos confrères de France Inter, Édouard Geffray a dénoncé les dégradations matérielles dans les établissements, mais surtout les violences sur les personnels de l'éducation nationale. 78 personnes ont été blessées. Des enquêtes sont en cours, particulièrement sur des agressions à Belfort et Marseille. À Belfort, dans l'est de la France, 2 personnes sont poursuivies pour violences aggravées après le passage à tabac d'un policier près d'un lycée. À Marseille, un adolescent de 16 ans est également en garde à vue. Il est soupçonné d'avoir agressé et aspergé d'essence un enseignant. De leur côté, les syndicats lycéens dénoncent des violences policières contre les manifestants. Depuis lundi dernier, on dénombre 5000 interpellations, dont environ 85% des mineurs.
0: Merci Aram Beng pour toutes ces précisions. Des pluies torrentielles ont fait 2 morts dans le nord-est de l'Espagne, dans la province de Barcelone. Si la situation s'améliore ce dimanche, les intempéries se déplacent dans la province de Gérone. Les autorités mettent en garde contre des risques d'inondation et de débordement des rivières. Les Irlandais affrontent de nouveau les Israéliens ce soir en football, en match de Ligue des Nations. Un match retour délocalisé en Serbie pour des raisons de sécurité et qui suscite beaucoup de tensions et une bataille de symboles. Après des menaces de boycott à l'aller par les joueurs irlandais pour protester contre la guerre menée par Israël à Gaza, la première rencontre s'est finalement tenue dimanche dernier. Dimanche dernier, les joueurs irlandais portaient un brassard noir en hommage aux victimes palestiniens. Ce dimanche, ce sont les joueurs israéliens qui ont décidé de porter à leur tour un brassard noir à la mémoire, cette fois, des victimes des attaques du 7 octobre. Il était une figure de la littérature sénégalaise et africaine. Cheikh Amadou Kane est décédé à Dakar à l'âge de 98 ans, auteur de l'aventure ambiguë. Il était l'invité de RFI en 2019.
2: Dans une large mesure, ce roman est en effet mon histoire propre. C'est un peu une autobiographie, mais il dépasse ma personne pour concerner toute une génération. 2 ans. Nés vers les années 20-30 et qui étaient des gens nés dans une société africaine noire, colonisée par l'Europe, en l'occurrence par la France, nés dans un milieu traditionnel al-Koulard, peul donc musulman, pour entrer à l'école coloniale française, la langue qu'ils étudiaient, c'était le français, pas leur langue maternelle. L'histoire qu'ils apprenaient, c'était l'histoire de la France et pas leur histoire propre. Mon ambition était de participer à l'édification d'une Afrique indépendante et nouvelle et unie. Et ces 2 livres que j'ai écrits sont un peu une espèce de récit de ce qui est advenu, cette ambition que j'avais pour ma vie et pour mon continent.
0: Cheikh Amadou Kane qui est donc décédé aujourd'hui.

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1: 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Oh les cœurs!
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5: 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À très vite.
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9: 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Je vais venir avec mon mari, mes amis, et on fera cette marche tous ensemble.
8: Parfait. C'est donc samedi 10 octobre, le matin à partir de 9h au marché de Cré. Et le soir, une marche à 19h à partir du kiosque de Cré. La participation est de 10 € et toutes les sommes récoltées seront données pour la lutte contre le cancer du sein. Il y aura une petite collation après la marche.
9: À samedi!
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4: Bonjour, chers amis de Radio Saint-Ferréol et du Crétois. Bonjour à tous nos auditeurs et auditrices pour la lecture hebdomadaire du Crétois paru le 2 octobre. Alors, pour vous servir au mieux, dans la joie et la bonne humeur, en studio, à la technique, nous avons Romain. À la lecture, nous avons Brigitte, Thierry et moi-même, Martine. Et c'est parti pour cette belle découverte du Crétois d'aujourd'hui.
5: Alors, aujourd'hui, nous commençons par Jaillance, dont le directeur est sur le départ, sur fond de réorganisation de la coopérative qui doit réduire la voilure. La crise que traverse la Clairette depuis plusieurs années amène les gros acteurs du secteur à l'heure des choix douloureux. Ainsi, Jaillance, la coopérative phare qui regroupe 200 viticulteurs, envisage-t-elle une réorganisation d'ici les prochaines semaines ? Guillaume de Lafourcade, directeur général du groupe, précise « Nos viticulteurs vont nous transmettre leurs projections de volume pour l'année prochaine, en fonction de la taille de ce vignoble que nous estimons devoir passer de 950 à 800 hectares. » Nous ajusterons avec le conseil d'administration la taille de notre entreprise. En clair, un plan social se profile pour les 52 salariés de la coopérative hors filiale à Bordeaux. La direction elle-même n'est pas épargnée. Ainsi, Guillaume de Lafourcade va-t-il transmettre les rênes au directeur technique Nicolas Fermont d'ici la fin de l'année ? Ces choix font suite à une décision de taille prise par le conseil d'administration le 22 juillet dernier. Ainsi, depuis 2 ans, plusieurs échéances mensuelles de vente de clairettes dues aux viticulteurs n'ont pas été entièrement versées, voire pas du tout. Pour une raison simple, explique Guillaume de Lafourcade. Nous avons accumulé une dette sur les stocks, portée par des taux d'intérêt directeurs très élevés. À cela, il faut ajouter un contexte économique difficile avec un problème de pouvoir d'achat qui réduit les achats plaisir dont nos produits font partie. Depuis le début de l'année, le marché des vins AOP, effervescent, a baissé entre 3 et 3,5% dans les hypermarchés par exemple. Dans ce contexte, le conseil d'administration de Jaillance a pris la décision d'annuler les échéances dues soit environ 2 millions d'euros et 4 mensualités dont les viticulteurs ne verront jamais la couleur. L'objectif, c'est de retrouver très rapidement notre fonctionnement normal, argue le directeur, qui annonce le versement d'échéances complètes en novembre et décembre aux viticulteurs.
6: Bref, la cave Jaillance se restructure, mais, insiste Guillaume de Lafourcade, il n'est pas question de mettre la clé sous la porte. Nous avons 3 objectifs. Le marché du cocktail, et plus généralement de l'idée que la clairette peut se consommer à l'apéritif, le crément de dit pour lequel on veut avoir une politique commerciale agressive, car c'est très qualitatif et moins cher que le champagne, et enfin le sans-alcool, fabriqué comme un vin en soi, et non comme du vin alcoolisé qu'on désalcoolise, comme on le voit souvent, sans goût. Jaillance prévoit aussi de se déployer encore plus auprès de la grande distribution et envisage un partenariat avec les caves ardéchoises. Qu'en pensent les adhérents ? Perdre 4 échéances, ça fait mal. Ça représente des milliers d'euros, répond Olivier Barnier, viticulteur à Pontet, qui compte réduire de 3 hectares sur 16 la taille de son exploitation. Il se dit pas abattu pour autant. La bulle a un avenir en France, mais on doit réduire la taille de notre vignoble. On n'a pas d'autre choix que de restructurer pour être rentable. C'est un article de Blandine Flipot.
4: Pour compléter cette information, le Crétois nous livre aussi quelques encarts importants, comme par exemple la cave Poulet ne vendagera plus. Preuve que le secteur bouge, le Crétois a appris que la cave Poulet de Vercheny, qui fête son centenaire cette année, va cesser d'exploiter ses 27 hectares de vignes pour se concentrer sur l'achat de raisins et la production de clairettes. Emmanuel Poulet, fils d'Alain et quatrième génération en charge de la cave, confirme. On ne va pas arrêter de produire, mais simplement vu les rendements, il vaut mieux directement acheter du raisin. Comme les grandes caves en achètent moins et que la qualité est au rendez-vous chaque année en raison du changement climatique. Je suis assez confiant pour trouver des partenaires. Autre point de vue, la Chambre d'agriculture est très inquiète. Lors de sa conférence de presse de rentrée le vendredi 25 septembre, le président de la Chambre d'agriculture de la Drôme, Jean-Pierre Royanez, s'est attardé sur la situation agricole dans les Diois après les incendies de cet été. La Chambre estime à 905 000 euros les pertes pour les 36 exploitations directement touchées et a promis que la Chambre serait présente pour les accompagner, notamment pour les viticulteurs à la diversification. Plus largement, le président fait part de sa grande préoccupation pour l'avenir des agriculteurs de la Drôme. Résignés après l'été le plus chaud jamais enregistré dans le département. Des températures plus élevées de 3,6 degrés par rapport à la moyenne de 1991-2020 et 36 jours à plus de 35 degrés. Résultat, une récolte très mauvaise et très peu de fourrage stocké. Des aléas, de moins en moins exceptionnels, qui viennent s'ajouter à une pression économique déjà forte et à des charges qui n'en finissent plus d'augmenter dans un contexte géopolitique international défavorable. Les trésoreries deviennent donc de plus en plus tendues et les risques de faillite de plus en plus importants. Un article signé Clément Chassot.
5: L'association Solidarité Paysans avec les agriculteurs en souffrance recherche des bénévoles dans le secteur du Crétois. Oui, les besoins sont grandissants. L'association fait face à une hausse des demandes d'accompagnement et à une complexification des situations. Surendettement, risques psychosociaux plus marqués liés à l'épuisement professionnel, grande fatigue physique et mentale. On recherche donc plus de bénévoles. Justine Arnaud, salariée de l'association Solidarité Paysans Drôme-Ardèche, ne fait malheureusement que confirmer ce que tout le monde sait déjà. Les agriculteurs sont de plus en plus en détresse. C'est pour leur venir en aide que Solidarité Paysans a été créée au début des années 1990. L'antenne Drôme-Ardèche compte aujourd'hui 4 salariés et a accompagné en 2025 180 personnes grâce à 65 bénévoles. Marie Rivoire, maraîchère depuis ses 23 ans, est l'une de ces bénévoles. Depuis un an maintenant, ancienne associée du GAEC, La Rochette, elle se reconvertit aujourd'hui en thérapie équine à l'aide de ses 3 chevaux qui trottent à l'écurie de Caroline Michon, toujours à Vaunavet-La Rochette. Si elle a toujours entendu parler de Solidarité Paysans, elle et ses anciens associés ont eu recours à ses services par 2 fois en 2023 et 2025. D'abord pour mettre en place une médiation entre associés, puis accompagner sa sortie du GAEC. On les a appelés car on n'avait pas d'argent et une médiation coûte cher. Je gérais la partie administrative du GAEC et je n'étais plus en mesure de faire quoi que ce soit, témoigne-t-elle. Nous avons reçu une première visite avec un salarié et 2 bénévoles et les rencontres se sont enchaînées. Ils ne nous ont pas lâchés et nous appelaient régulièrement pour prendre des nouvelles. Ils ont vraiment été d'un soutien précieux. La deuxième fois, l'association nous a aidés à gérer les conflits et m'a conseillé dans ma reconversion. Nous avons pu, au sein du GAEC, trouver des compromis et des solutions acceptables pour tout le monde. J'ai pu alors partir en paix.
6: Les domaines des accompagnements que mène Marie Rivoire sont multiples. On peut par exemple venir en aide à quelqu'un qui a des soucis administratifs, qui a lâché prise et qui est entré dans un cercle vicieux. On aide à remettre les choses en ordre, à reposer des priorités. On n'est pas là pour faire les choses à sa place, mais pour l'aider à retrouver de la motivation et de l'autonomie. On fait de la médiation, on apporte de l'humain. Elle le dit. Ce n'est jamais facile, mais il faut oser demander de l'aide. Ça fait du bien et cela peut permettre de sortir de l'isolement. Tous les agriculteurs peuvent nous appeler. Les profils recherchés des bénévoles sont des agriculteurs en activité ou à la retraite, ou bien des personnes qui ont travaillé en lien avec le monde rural ou paysan, ou encore dans le milieu social, éducateurs spécialisés, médiateurs, etc. Après une première rencontre avec les salariés de Solidarité Paysans et un processus d'accueil et de formation, les bénévoles peuvent commencer leurs premiers accompagnements au bout d'un à deux mois. L'association a des besoins particuliers sur le secteur du Crétois. Alors, n'hésitez plus et décrochez vous aussi votre téléphone en appelant le 04 75 25 88 64. 04 75 25 88 64. C'est un article de Clément Chasseau.
4: Pour continuer dans la veine de la solidarité, les labos de Paulette en difficulté. Le resto et café solidaire à Oustois sonne l'alarme. Assaut en danger. C'est le titre inquiétant de la dernière lettre d'information de les labos de Paulette, le restaurant solidaire et café culturel installé rue Pasteur-Bockner à Oust-sur-Scie. Publié le 22 septembre, le texte lance une alerte rouge. Les labos a besoin d'argent pour continuer d'exister. Notre trésorerie est devenue trop fragile et nous devons rapidement la consolider pour pouvoir poursuivre l'aventure sereinement. Ouvert en 2020, ce lieu associatif accueille un restaurant à tarification solidaire, avec repas gratuits pour les plus modestes. Il fonctionne sur le modèle de l'économie circulaire, récupération, production locale, etc. Son café culturel a l'agenda toujours riche et dense, les ateliers divers et variés. Notre modèle est fragile parce que ce que nous faisons rapporte peu et coûte quand même, poursuit l'association qui ne touche aucune subvention pour son fonctionnement. L'inflation qui frappe le pays entraîne mécaniquement une baisse de la fréquentation du restaurant depuis le printemps, relèvent les labos. L'association en appelle donc à un soutien financier via Hello Asso et invite aussi celles et ceux qui le peuvent à la soutenir autant que possible. Si vous voulez vous renseigner sur les jours d'ouverture et les moments des repas, par exemple, leslabosdepaulette.org, un article signé Martin Chouraki.
5: Une autre initiative intéressante à Oust-sur-Scie, un four banal mais qui n'est pas ordinaire. Une douce odeur de pain et de brioche flottait sous les tilleuls du parc Amédée Terrailles en ce dimanche 27 septembre au matin. C'est ici, tout autour du beau four à bois bâti il y a 5 années de cela, que les amis des chantiers citoyens célébraient ce matin-là la désormais traditionnelle fête du four. Un four banal donc, mais pas ordinaire, qui a été imaginé par les amis pour rassembler les habitants d'Oust et au-delà, autour de moments gourmands et conviviaux. Outre cette grande fête annuelle, les amis des chantiers citoyens rappellent d'ailleurs que les derniers samedis de chaque mois, qu'il pleuve ou qu'il vente, ils ouvrent le four à la population et le montent à 200 degrés pour qu'on puisse y cuire qui un gratin de ravioles, qui un poulet ou une pizza. Ce dimanche, le déjeuner fut joliment assuré par la table des bons amis. Michel et Nanard avaient concocté de généreux diots maison cuit au vin blanc et servi avec des frites. Cette année, l'association Vélo dans la ville tenait en même temps que la fête dans la cour de l'école Jules Ferry sa bourse au vélo automnale. Et ce fut un joli succès. Sur les 115 bicyclettes déposées, 63 ont été vendues et 9 et 6 autres données. L'association a en outre enregistré de nouvelles adhésions. Notez au passage que Vélo dans la ville tiendra de nouveau une bourse au vélo à Cré au printemps prochain. C'est un article de Martin Chouraki.
6: À Mirabel, 50 ans d'histoire et d'engagement. Les vieilles pierres ont, certains jours plus que d'autres, de belles histoires à nous raconter. Le samedi 26 septembre, tout en haut du vieux village de Mirabel, les anciennes bâtisses et leurs habitants célébrèrent ensemble le 50e anniversaire de l'association Mirabel. Une foule de gens venus du vieux village et des alentours a ainsi convergé vers l'ancien temple rebaptisé Maison de Mirabel, où les bénévoles de l'association avaient concocté une exposition retraçant une longue histoire qui a débuté en fait il y a bien plus que 50 ans de cela. Sans remonter jusqu'aux premières mentions du castrum de Mirabel en l'an 1165, on peut se souvenir que, depuis l'installation des papeteries Lombard-Latune à Blacon en 1805, le vieux village avait connu une lente décrue de sa population. Un déménagement des institutions, la mairie et l'école, sur les bords de la Gervanne, une progressive détérioration des chemins et des bâtiments jusqu'au décès de sa dernière habitante en 1974. Refusant de voir sombrer dans la friche et l'oubli ce lieu chargé d'histoire, les habitants de Blacon et des alentours se prennent à rêver. Et si l'on rénovait les ruines de Mirabel ? En 1976, ces utopistes constituent l'association Mirabel. Rosine Sicot, sa première présidente, n'ignore rien de la difficulté de l'entreprise. « Ne pas se cacher que la réalisation prendra du temps », décrit-elle à l'époque. Il s'agit d'un combat, ne jamais le perdre de vue quand, dans toute la démarche. La mairie, alors dirigée par Jacques Ravel, soutient le projet, accorde un bail de location à l'association qui, animée par l'énergie des bâtisseurs, enchaîne les chantiers avec l'aide d'entreprises locales, des scouts et des volontaires qui se pressent pour, petit à petit, redonner vie au vieux village de Mirabel. Ce 26 septembre 2026, on a bien sûr beaucoup pensé à Jacques Joubert, récemment disparu, et qui fut l'un des piliers de l'association. En 1981, il écrivait, prémonitoire, « Il peut paraître utopique à l'époque où les téléviseurs munis de leur télécommande nous transformant en invalides, de rêver qu'avec beaucoup de sueur et quelques coups de pioche, on peut rendre à quelques murs ruinés un peu de vie. Et quelle vie !» 50 ans après sa fondation, l'association, à la programmation culturelle riche et diverse, rayonne tout autour de la maison de Mirabel, cet ancien rêve devenu réalité. Le vieux village, lui, a repris vie. Des familles s'y sont installées et des enfants courent à nouveau à travers ces ruelles. L'utopie a, parfois, juste besoin de temps pour devenir réalité. C'est un article de Martin Chouraki.
5: Un anniversaire pour l'amour de la musique. L'ICAM fête ses 60 ans samedi 10 octobre à Montoison. L'ICAM est une salle discrète à la sortie de Montoison, avec une lyre en métal décorant la façade. Elle est connue depuis plus de 20 ans pour accueillir de belles soirées musicales grâce à l'engagement bénévole de musiciens et de musiciennes de la vallée. Mais son histoire a commencé bien avant. L'harmonie intercommunale des amis de la musique, donc l'ICAM, est née en 1966 de l'envie de quelques musiciens de jouer ensemble dans les villages alentours. En 1969, l'harmonie achète un petit terrain en empruntant à ses membres et chacun met la main à la pâte pour construire une salle de répétition pour l'harmonie. Dans les années 70 et 80, c'est l'âge d'or. L'école de musique de Grane, par le biais de M. Père Mangat, un des membres fondateurs de l'ICAM et professeur de clarinette, était un vivier pour l'harmonie. Sa fille Rosine est entrée à l'harmonie à 15 ans, en 1972. À l'époque, il n'y avait pratiquement aucune femme. Elle se souvient de cette période heureuse. Il y a eu jusqu'à 80 musiciens pour répéter dans cette petite salle. Certains venaient de très loin, de Montélimar, puis Saint-Martin, et de toutes les professions. On avait même un clarinettiste berger au col de la bataille. Après la répétition qui se passait autour du poêle, on cassait la croûte tous ensemble. C'était très chaleureux comme ambiance. Entré à 15 ans lui aussi, Laurent Fournier complète. Chacun organisait un concert dans sa commune, on en faisait une douzaine par an. Le répertoire était renouvelé chaque année, il y avait un stock de partitions énorme à l'ICAM. L'ICAM a joué jusqu'à la fin du siècle dernier. C'est par Renaud Tabardel, dont les parents, Jacqueline et Max, étaient des piliers de l'harmonie, qu'un nouveau cycle démarre. Plusieurs groupes commencent à répéter dans la salle en 2002. Un collectif de musiciens et de musiciennes de la vallée, le Grand Chahut Collectif, va émerger dans ce bouillonnement d'énergie musicale. Il va s'illustrer à travers diverses formations et actions locales au fil des années. En octobre 2004, les anciens, heureux de l'enthousiasme des jeunes, passent le relais de la gestion de l'association ICAM à une condition gravée dans les statuts. Cette salle restera à jamais à usage musical. Le Grand Chahut y assure ses répétitions et gère une programmation régulière. L'aventure durera une dizaine d'années, puis vint le moment de passer la main. Une nouvelle équipe prend la relève. L'ICAM, toujours vivante, poursuit son chemin jusqu'au triste mois de juin 2024 où la grêle endommage le toit de la salle et oblige à cesser toute activité. Mais, en 2025, Thomas Ostermann, ancien de l'ICAM, se rappelle que la vieille dame de la musique montoisonnaise, si accueillante envers les nouvelles générations, va alors avoir 60 ans. Alors, il rameute un petit groupe d'anciens de grands chahuts avec qui il concocte une belle soirée pour le 10 octobre à la salle des fêtes de Montoison. 60 ans, c'est une longue histoire, rappelle Thomas, chacun à sa manière, à différentes époques, à travailler à ce que la musique continue à exister sur le territoire. Aujourd'hui, on écoute beaucoup de musique sur des plateformes. Les jeunes sont bien plus intéressés par les grosses machines internationales. L'ICAM reste un vivier de bonne volonté qui essaie de continuer à faire exister la musique locale et vivante. Pour célébrer la musique vivante, quoi de mieux qu'un orchestre éphémère qui mêle professionnels, amateurs de longue date, tous concernés par l'histoire de l'ICAM. Des gens du Taraf, des Trois Becs, de la Pecnoparade, du Bal des Cousins. Une trentaine de personnes ont répondu à l'appel, dont sept anciens de l'harmonie. Quant à l'avenir, il est ouvert. Les assurances ont enfin donné leur accord pour les réparations du toit. Les travaux devraient être réalisés courant 2027. Ensuite, l'ICAM sera prête à reprendre du service pour héberger musique et musiciens locaux. Thomas conclut. Il y a un patrimoine à transmettre. On ne veut pas le laisser disparaître. On veut que cet espace reste dédié à la musique. Une nouvelle histoire est à écrire. C'est un article de France Vase Rochette.
4: Eh bien, pour continuer dans la musique, nous voici, comme chaque semaine, au rendez-vous de la sélection par Olivier Chaplotte de musique. Alors, cette fois-ci, il a choisi pour nous un groupe qui s'appelle The Corrs, qui a été fondée en 1990 par Andrea, Sharon, Caroline et Jim Corr, quatre frères et sœurs, toutes et tous multi-instrumentistes. C'est de la pop-rock imprégnée de musique celtique. Alors aujourd'hui, nous écoutons la chanson-titre de l'album « Forgiven, Not Forgotten ». Maestro, aux instruments.

0: Et voici le temps des annonces. Nous allons les faire à trois voix dans tous nos lieux de la vallée de la Drôme. Je commence par Cray. Deux choses à vous dire, mais ça ne concerne pas que Cray. Ce week-end, de vendredi à dimanche, donc du 2 au 4 octobre, c'est la collecte des Restos du Cœur. Et c'est dans toutes les surfaces, grandes surfaces, de nos commerces. Alors à Cray, c'est à Auchan, Intermarché, Aldi, L'Étincelle, La Vie Claire et l'Épicerie Nouvelle. Alors n'hésitez pas, vous trouverez à la sortie de ces commerces des personnes qui prendront les produits que vous voulez bien donner pour la collecte des Restos du Cœur. Et puis aussi une conférence à Cray, c'est le dispensaire des soins naturels qui organise le jeudi 8 octobre à 19h30 à la salle Coloriage une conférence de Myriam Gablier qui est thérapeute psychocorporelle et installée à Oust. Elle présentera son dernier livre « Guérir autrement » et c'est au profit du dispensaire et c'est ouvert à tous. Et maintenant, voyageons un peu, Brigitte.
1: Nous allons à Piégros, la Clastre, pour deux événements. D'abord, le Salon des Vigneronnes. Vous découvrirez les vins d'une vingtaine de vigneronnes le samedi 3 octobre, de 11h à 19h, à la Poule à Facettes. Dégustation, vente et atelier. Un DJ qui est en soirée et l'entrée est à 5 euros. Et un chœur Odyssée. Le chœur propose le concert Ballade to the Moon avec 25 choristes le dimanche 4 octobre à 18h à l'église, de la musique espagnole, française, de la Renaissance.
0: Et Martine, c'est la fête de l'écologie à Eure. Dis-nous-en plus.
2: Tout à fait. Les écologistes organisent la fête de l'écologie aujourd'hui, ce samedi 3 octobre, à la salle des fêtes. Alors, au programme, c'est à partir de 13h30, au programme, table ronde à 14h, se sentir en sécurité, de quoi parle-t-on vraiment? À 17h, une conférence, énergie, quelle souveraineté pour la France? Et à 20h, bal avec les Gaspard et bien entendu, buvette et restauration, espace enfant, permettant aux familles de participer sereinement. Pour les infos, drome@lesecologistes.fr. On continue. Et je dis, oui, effectivement, merci. À UPI, Mémoire d'UPI, la petite cantine organise une soirée consacrée aux souvenirs et à l'histoire du village. Vous avez de vieilles photos, des cartes postales ou simplement des anecdotes à raconter? Apportez-les aujourd'hui à 19h30 à la petite cantine, place Charlemagne.
0: Merci. Et puis à Montméran, il y a le chemin des artistes. La salle des fêtes accueille 14 artistes les samedis 10 et aujourd'hui et le dimanche 11 de 10h30 à 18h30. Samedi, il y a une démonstration de sculpture sur bois à la tronçonneuse, alors ça doit être puissant, à 14h et un vernissage à 16h30. Dimanche, il y a une démonstration de peinture à l'aquarelle et c'est à 14h15. Et je pars à Divageux. On ne parle pas souvent de Divageux, alors profitons-en. Il y a un apéro-concert. L'association L'Entre-deux organise un apéro-concert le vendredi 9 octobre à partir de 19h à la salle des fêtes de Divageux. Au programme, il y a un concert jazz et un concert pop-rock. Voilà, c'est 10 euros. Vous pouvez venir sur place ou réserver sur Hello Asso. Et maintenant, il y a un événement dont vous avez déjà entendu parler parce que c'est la 5e édition et c'est Brigitte qui va nous en parler, c'est FestiWild. C'est à la page 12 pour réconcilier l'humain et la nature.
1: Pour réconcilier l'humain et la nature, c'est donc du 9 au 11 octobre au monastère de Sainte-Croix. Ce sera donc 3 jours. Pour explorer une question essentielle, comment réconcilier l'humain et la nature. Donc, le programme complet et la billetterie sur www.festiwild.org.
0: Voilà, eh bien, c'était donc notre lecture du Crétois du 2 octobre 2026 avec Brigitte, Martine, Thierry et Romain à la technique. Alors, comme chaque semaine, pour plus d'informations, lisez le Crétois et puis surtout, écoutez Radio Saint-Ferréol sur 94.2. Nous vous souhaitons à toutes et à tous une très belle semaine.
2: Bye bye.
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0: Bonjour à tous et bienvenue dans l'émission Black Power. Il est 14h et vous êtes bien avec Pépita. Et aujourd'hui, je suis montée à la capitale et je suis dans la cuisine de Daoud Boumaye qui m'a invitée. Je te remercie beaucoup d'ailleurs pour cette invitation.
1: Merci à toi.
0: Tu vas bien, Daoud ?
1: Ça va, ça va. Super. Merci beaucoup, Pépita. Ça fait plaisir.
0: Et pour expliquer un peu aux auditeurs, Daoud, tu es militante afroféministe et tu es aussi, surtout fondatrice de la revue Dissidente, donc revue antiraciste et féministe et indépendante.
1: Ouais, c'est ça.
0: Ici, on est où ? On est dans quel quartier, Daoud ?
1: Alors, ici, on est dans le 93, en Seine-Saint-Denis, présenté souvent dans les médias comme le département le plus pauvre et un peu quartier chaud, etc. C'est assez divers, le 93. La réalité, c'est que c'est assez divers. Effectivement, il y a des cités où il y a beaucoup de précarité et ça engendre pas mal de choses. Mais après, faut pas oublier qu'il y a des gens qui habitent dans le 93, qu'il y a des familles qui habitent dans le 93 et qu'en fait, on est juste des gens normaux, quoi.
0: On parlait tout à l'heure, là, quand je suis arrivée, de l'espèce de frontière invisible qu'il y a à la gare du Nord quand tu vas pour prendre le RERD,
1: ouais.
0: Qui est assez impressionnante. D'un coup, là, j'ai vu le RERD dans l'autre sens arriver et il y avait une foule de personnes de racisées.
1: Oh ouais, complètement.
0: C'était comme une espèce de frontière invisible d'un coup.
1: Je pense que c'est la caractéristique un peu de la capitale, de Paris, c'est que c'est une ville qui est vachement ségrégée. Et il suffit juste de prendre les transports en commun, comme tu l'as dit, pour le comprendre. Tu prends le métro, tu peux commencer une ligne, être dans les quartiers riches, bourgeois, et du coup, visuellement, ça va être très blanc. Et puis tu continues, tu vas au bout de cette ligne et en fait tu te retrouves avec des endroits où tu sens que il y a plus de racisés, qu'il y a plus de monde, que les gens sont plus serrés aussi dans le métro, que c'est pas du tout adapté à la population et au nombre de personnes qui fréquentent ces espaces. Donc c'est la caractéristique de Paris, ouais. Et le RER, c'est la ouais. Fracture sociale la plus totale, où là on se trouve quasiment en non-mixité.
0: Ouais, c'était très impressionnant à voir en tout cas. Et pour revenir un peu plus à toi et à la revue Dissidente, déjà, moi je voulais savoir comment tu te définis racialement.
1: Alors moi je suis une personne noire, une femme noire. Ouais, je me définis racialement comme une personne noire. Je suis une personne afrodescendante. Je suis comorienne, française aussi de nationalité, mais racialement, ouais, je suis une personne noire.
0: Ok. Et est-ce que tu pourrais, pour les auditeurs et auditrices qui ne te connaissent pas encore, revenir un peu sur ton parcours personnel et militant ?
1: Le parcours... j'ai commencé à militer dans les espaces militants que les gens catégorisent comme l'extrême gauche, les espaces plutôt radicaux. J'avais 20 ans et donc j'ai commencé à militer avec des féministes. Je pense que celles qui m'ont beaucoup

0: formé, en tout cas mes camarades avec qui j'ai milité principalement, c'est des anarchas féministes. Et après, très rapidement, je suis allée dans les milieux queer et j'ai fait un passage vraiment éclair dans les milieux queer parce que j'ai pas supporté, c'était beaucoup trop bourgeois. Et voilà, on a mené quelques luttes. Et après, très rapidement, quand j'ai quitté les milieux queer, ça coïncidait avec la renaissance du milieu afroféministe à Paris. Et donc, très rapidement, j'ai intégré les milieux afroféministes. On a fait quelques luttes ensemble. Et après, j'ai milité aussi dans les milieux antiracistes. Et pour le coup, mixte, il n'y avait pas que des femmes, c'était mixte en genre. Et c'est les milieux antiracistes décoloniaux. S'il faut vraiment situer, c'est plutôt décoloniaux. Et voilà, après, j'ai milité dans un collectif antiraciste noir pour lutter spécifiquement sur les questions qui concernent les personnes afrodescendantes. Et voilà, donc ça, c'est un peu mon parcours militant. Ça a été très féministe et antiraciste, ou en tout cas, j'ai toujours été une afroféministe dans les espaces antiracistes, ce qui n'est pas forcément très simple. Et après, j'ai aussi fait des études. Donc, j'ai été à la fac de droit, j'ai été à la fac de sociaux, et j'ai toujours eu pour passion l'édition. Et donc, c'est comme ça que j'ai commencé d'abord en publiant des livres, en éditant des livres, et après en faisant dissidente là depuis cette année. Enfin, je travaille sur le projet depuis plusieurs années, mais en tout cas, il a été lancé cette année.
1: Super, merci pour cette présentation. Et ben, du coup, c'est peut-être le moment de passer à Dissidente, à la revue, et de l'explorer un peu plus en profondeur, justement, ce que tu proposes. Et moi, pour débuter, je me disais, est-ce que tu pourrais nous lire l'édito du tout premier numéro qui s'appelle Entre nous et qui pose un peu les jalons de ce que va être la revue Dissidente?
0: Ouais, avec plaisir.
1: Super.
0: Justice et émancipation pour les dissidentes. Dissidente est une revue antiraciste et féministe qui naît dans un climat sociopolitique marqué par la montée de l'extrême droite en France, dans le Nord global et dans le monde. À l'heure où les discours, les lois et les actes racistes et sexistes sont en plein essor dans le monde, que les partis politiques d'extrême droite se hissent soit aux portes, soit à la tête des États qui s'érigeaient comme des modèles de la démocratie, les idées et les actions pour la justice sociale et la défense des minorités sont diabolisées, voire criminalisées. La violence et l'exploitation s'imposent progressivement comme une norme en France et dans le monde. Un monde où les antiracistes seraient les fascistes et les féministes les sexistes. Un monde où penser la race et le genre serait créer du racisme et du sexisme. Un monde où échanger, s'unir et s'organiser serait faire preuve de communautarisme et de radicalisme. Non. Il faut dire non. Il faut refuser ce chantage idéologique et se battre pour que l'expression de nos idées et leur mise en action ne soient pas considérées comme des attaques visant à perturber l'ordre public. Nous avons été suffisamment traités d'utopistes, de bien-pensantes, de moralistes et de wokistes parce que nous avions osé prôner le respect de soi et des autres, la justice, la solidarité et la liberté, pour qu'aujourd'hui nous soyons considérés comme des dangers pour la société. Nous ne devons plus avoir honte de nos opinions, de nos luttes et de nos existences. Comme on dit entre camarades féministes, la honte doit changer de camp. Dissidente a la volonté de contribuer à imposer dans l'opinion publique les questions autour de l'antiracisme et du féminisme qui sont plus que jamais d'actualité. C'est une revue qui veut servir d'accès à l'information pour celles et ceux qui veulent en savoir plus sur l'histoire de l'antiracisme et du féminisme, mais aussi sur ses enjeux actuels et les solutions proposées. Dissidente est aussi pensée comme un espace d'échange pour les antiracistes et les féministes où la constructivité des critiques se renforce loin de la polémique. Cette revue se veut donc la plateforme d'expression des voix de celles et ceux qui font l'antiracisme et le féminisme en France, un antiracisme qui s'inscrit dans la lignée des théories et des luttes anticoloniales et décoloniales et qui s'engage à ne jamais trahir le féminisme, un féminisme qui ne fait pas sans les théories et les luttes trans et queer, et qui ne trahira jamais l'antiracisme.

0: Et tu disais tout à l'heure que Dissidente, c'est un projet qui était mûri depuis longtemps. À quel manque et quel besoin il répondait?
1: Eh ben ouais, ça faisait un moment que j'avais envie de publier une revue qui puisse être un espace où les féministes et les antiracistes puissent développer leurs analyses. Et je trouvais que la forme, le faire sur du format papier, c'était intéressant parce que le papier, tu le lis et tu peux le prêter aussi.
0: Okay.
1: Et aussi, c'était pour qu'il puisse être accessible dans les bibliothèques. Donc ça, c'est toujours en cours. C'est difficile d'être dans les bibliothèques pour plein de raisons. Et puis, pour pouvoir être trouvé en librairie. Et pouvoir le confier aussi à des centres d'archives. Parce qu'il y a aussi cette démarche dans Dissidente de laisser une trace de ce qu'étaient les débats, les questions et les interrogations que se posent les féministes et les antiracistes aujourd'hui. Donc il y avait cette envie-là qui germait en moi. Et puis après, je me suis un peu décidée à lancer le projet. Et le manque que je constatais, c'était que moi, quand j'ai commencé en tant que militante afroféministe, on était vraiment en galère parce que on avait peu d'outils, on avait peu de livres. À l'époque, Belhooks, c'était pas traduit en France. Ou alors très peu. Quand on lisait du Bell Hooks, c'était parce qu'il y avait des féministes qui avaient traduit les textes et des extraits. C'était pas.
0: Juste rappelle-nous Bell Hooks.
1: Bell Hooks, c'est une militante afroféministe états-unienne, enfin black féministe comme ils disent aux États-Unis. Donc c'est une militante féministe noire qui travaille autant sur les questions féministes que les questions antiracistes, qui parle beaucoup de capitalisme aussi. Et voilà, tous ces gens qui sont aujourd'hui un peu des références pour les afroféministes, elles n'étaient pas traduites. Et donc, on se passait un peu sous le manteau les traductions qu'on avait. Et c'était hyper difficile d'accès. C'est-à-dire que vous pouviez aller dans une librairie qui était indépendante. Et voilà, située à gauche, on ne parle pas bien entendu des librairies complètement généralistes ou qui. Voilà, donc qui sont pas politiques aussi, et vous trouvez pas décrit, ne serait-ce que la parole aux négresses de Hawa Thiam, qui est une féministe africaine qui a milité en France aux années 70-80. Même ça, tu le trouvais pas dans les librairies. Et donc c'était compliqué parce que quand on a commencé à militer, on se posait vraiment la question de mais est-ce qu'il y a eu des gens avant nous? Et forcément, il y a eu des gens avant nous, mais on ne trouvait pas leurs écrits, on ne trouvait pas de traces. Il n'y avait pas encore en plus une super numérisation des écrits. Et donc, franchement, on était en galère. Et moi, personnellement, j'en souffrais parce que je me disais, mais en fait, on est en train de perdre un temps fou à essayer de régler des questions et trouver des solutions, alors que ça se trouve qu'il y a eu des meufs qui nous ont précédés qui ont été face aux mêmes questions que nous on se pose. Elles ont réglé des trucs et aujourd'hui elles ont disparu, soit parce que ça use de lutter, voilà, et qu'il n'y a pas eu de traces. Et donc c'était vraiment une souffrance. Et c'était pareil sur les questions queer, de pas trouver de traces de queer racisés et de leur lutte. C'était un vrai problème et une vraie souffrance. Et donc quand on a commencé à militer dans les années 2014-2015, cette espèce de renouveau de l'afroféminisme, on se disait, ben maintenant, avec la numérisation, avec Internet, on va plus rien oublier. Et en 2026, on peut faire le constat, 12 ans après, qu'en fait, tous les blogs qui étaient écrits et qui proposaient de la production afroféministe en France, ils sont plus accessibles. Déjà, aujourd'hui, les gens regardent un peu moins les blogs. Ils vont sur les réseaux sociaux, dans le groupe Meta. Et demain, si Meta décide de tout supprimer, on se retrouve comme il y a 10 ans où les blogs ont disparu.
0: Ok, tu voulais laisser une trace.
1: Oh, voilà. Et en fait, le papier. Ça reste. Ça va être dans des centres d'archives, ça va être dans des bibliothèques. Et même si à un moment ce sera compliqué de trouver Dissidente, on pourra vraiment trouver un endroit pour le chercher et le trouver. Donc, il n'y en aura peut-être pas beaucoup, mais en tout cas, il y aura la Bibliothèque nationale de France qui a dissidente. Okay. Il y aura au moins ça. On ne sait pas, le fascisme, il va faire quoi? Est-ce qu'ils vont brûler les librairies? Mais en tout cas, dissidente sera à la BNF, ça c'est sûr. Et voilà, donc c'est pour ça aussi que j'ai eu envie de faire dissidente et surtout de le faire en format papier.
0: Ok. Et pour revenir un peu plus au titre aussi,
1: ouais.
0: Pourquoi avoir choisi le titre dissidente? C'est un titre fort.
1: Ouais, c'est un titre fort. Au début, j'en avais pas trop conscience. Déjà, j'ai galéré à trouver un titre parce que je suis pas très forte en titre. Même quand j'écris des articles, les titres, ils sont toujours... moi, mes titres, je les trouve nuls. Je me suis un peu améliorée avec dissidente quand même. Mais c'est vrai que c'est pas mon fort. Et donc, pendant longtemps, j'avais le projet, mais j'avais pas le titre. Je ne savais pas comment allait s'appeler la revue. Je l'appelais La Revue. Et du coup, à un moment, je me suis posée. J'ai beaucoup discuté avec une camarade afrofemme qui est musicienne, qui s'appelle Aori. Elle est chanteuse et du coup, trouver des titres pour les chansons, ça s'apprend aussi. Et donc aussi, elle m'a donné des conseils. Et j'ai beaucoup cherché. Et en fait, à un moment, j'ai écouté une chanson que j'écoutais beaucoup quand j'étais plus jeune, qui s'appelle... De l'arme et de sang et qui est écrit par un groupe de rap qui s'appelle Dissident. Et ça fait Dissident de l'arme de sang, ça dit quoi Dissident, c'est depuis que je suis adolescent. Enfin, bref, c'est des paroles qui me parlaient. J'ai réécouté cette chanson et je me suis dit, ah ouais, Dissident, c'est fort, c'est super fort. Et après, je me suis dit, moi, je suis féministe, donc on va féminiser le bail. Et donc, j'ai mis Dissidente.
0: Ok.
1: Voilà.

0: l'arme de sang.
1: Pour les auditeurs, est-ce que tu peux rappeler un peu la définition du mot dissidente aussi?
2: Ouais. Bah, un dissident ou une dissidente, c'est quelqu'un qui s'inscrit à contre-courant de la norme et aussi dans la définition la plus politique du gouvernement. Donc, un dissident, c'est un rebelle, en fait. C'est un rebelle. Et c'est quelqu'un qui s'organise aussi, qui s'organise collectivement. C'est ça, un dissident ou une dissidente.

0: Ben justement, tu parles de politique. Quelles sont les valeurs politiques qui sont défendues dans Dissidente ?
1: Alors, Dissidente, c'est une revue. La ligne éditoriale, c'est l'antiracisme et le féminisme. Et l'antiracisme, on peut le situer dans l'antiracisme décolonial, donc tout ce qui est lutte décoloniale, mais aussi les luttes anticoloniales, pour peut-être pour faire un peu une définition, parce que ça a l'air d'être un peu les mêmes mots.
0: Mais ça ne l'est pas.
1: Mais ça ne l'est pas. Quand on va parler de lutte anticoloniale, on va faire référence aux luttes qui se sont exprimées pendant la colonisation. Alors là, on va parler de colonisation française parce que dans Dissidente, on parle beaucoup depuis la France.
0: Okay.
1: Donc voilà, mais ça ne veut pas dire qu'il n'y a pas eu de lutte anticoloniale ailleurs. Hein. C'est vraiment juste le Dissidente, on parle depuis la France, donc je vais plutôt parler de ça. Et donc les luttes anticoloniales, c'est des luttes qui se sont exprimées contre la colonisation française et contre le colonialisme français. Donc là, on va parler de luttes anticoloniales. Et elles sont encore présentes aujourd'hui, les luttes anticoloniales, parce que y a encore des territoires qui sont occupés illégalement par la France, des territoires qu'on appelle les territoires d'outre-mer, les départements d'outre-mer. Ceux qui suivent un peu l'actualité, ils ont vu que depuis plusieurs années, en Kanaky-Nouvelle-Calédonie, se battent pour avoir leur indépendance. Donc si des gens se battent pour obtenir leur indépendance, ça veut dire qu'ils sont occupés illégalement et qu'ils ont envie d'être libres, émancipés. Donc, et ça, c'est, ils sont occupés depuis maintenant plusieurs siècles. Hein. Je crois que, je vais pas dire de conneries, mais c'est vraiment la fin du 19e siècle pour la Kanaky-Nouvelle-Calédonie. Et donc, ils sont occupés par la France, c'est-à-dire que c'est la France qui gère le pays administrativement, économiquement. Voilà, donc ça, c'est les luttes anticoloniales. Et les luttes décoloniales, elles partent des luttes anticoloniales, de l'anticolonialisme, mais elles viennent rajouter que le colonialisme ne s'exprime pas que dans les territoires qui sont colonisés ou qui ont été colonisés, mais aussi dans la métropole, ce qu'on appelait à l'époque la métropole, donc la France, l'ancien empire français qui est devenu maintenant la République française. Le colonialisme s'exprime, y compris ici, à l'encontre des personnes qui sont issues des colonies ou descendants des personnes qui ont été colonisées. Donc c'est comme ça qu'on peut... Alors, bien sûr, les chercheurs d'université me diront « c'est pas du tout la bonne définition », mais en tout cas, nous, chez les militants, c'est comme ça qu'on dit. Et il faut accepter qu'il y a plusieurs définitions, les définitions purement universitaires, les définitions militantes et les définitions de droit commun, de comment on parle dans la vie de tous les jours quand on n'est ni spécialiste à l'université, ni spécialiste sur le terrain militant.
0: Très bien. Et à qui elle s'adresse, cette revue, spécifiquement ? Est-ce qu'il y a un public spécifique ?
1: En réalité, il n'y a pas réellement un public spécifique, ou alors c'est très large. La revue, elle s'adresse aux personnes qui sont intéressées par les questions antiracistes et les questions féministes. Donc, c'est assez large, et c'est une demande que je fais aux auteurs et autrices de la revue, de souvent... définir leurs termes, d'utiliser, de parler comme s'ils parlaient à quelqu'un qui comprend pas ces questions-là. Parce que je veux que la personne qui se dise « putain, j'ai entendu les woke ceci, les woke cela », mais d'un côté, je trouve que ces gens qui en font trop et qui sont woke, ben, ils ont peut-être raison sur ce point-là, qu'ils puissent trouver cette revue et se dire « tiens, je vais lire ». Ça parle de sujets woke, l'antiracisme féministe. Je vais lire et je vais comprendre. Donc, ça s'adresse à ces personnes-là. Ça s'adresse aussi aux personnes qui travaillent sur ces questions-là, c'est-à-dire les militants, les chercheurs, les étudiants, qui ont envie parfois d'aller plus loin.
0: Okay.
1: Et qu'on se contente pas de rester sur une définition de l'antiracisme, mais aussi sur les conséquences de l'antiracisme et du féminisme. Donc aller vraiment plus loin sur, je sais pas, par exemple, c'est quoi les conséquences économiques du racisme en France, qu'on puisse comprendre que le racisme, c'est pas simplement se faire insulter de sale arabe ou sale noir, mais qu'il y a aussi malheureusement des conséquences économiques au système raciste, qu'il y a des conséquences économiques au patriarcat. Le patriarcat a un coût. Donc, et parfois aller un peu plus loin sur ces questions-là, et ça peut être plus compliqué que pour des personnes qui viennent de s'intéresser à la question. Mais aussi, je veux que Dissidente, ça reste aussi un espace où on peut aller en profondeur sur certains sujets. Donc, c'est assez large, en vérité, la cible de Dissidente.
0: Ben, merci, déjà, pour cette explication. Et je voulais aussi savoir en quoi le traitement, justement, de l'actualité, il diffère chez Dissidente.
1: Alors, dans Dissidente, comme c'est une revue dont la ligne est antiraciste et féministe, on va vraiment se concentrer, quand il y a des actualités qui sont traitées dans Dissidente, à partir du point de vue antiraciste et féministe. C'est-à-dire qu'on va... une information que dans l'actualité, elle sera pas... on n'aura pas une grille de lecture antiraciste ou féministe. Dans Dissidente, c'est ce qu'on va faire.
0: Et tu disais ton objectif premier, c'est de parler... des luttes antiracistes et féministes à travers le prisme de nouvelles analyses. Mais est-ce qu'il y a un deuxième objectif aussi qui peut être, par exemple, d'éveiller les consciences, de donner de la force ou de visibiliser aussi ?
1: Ouais, ça, j'essaye un peu de le faire. C'est surtout au niveau des collectifs. Alors déjà, je fais appel aussi à des collectifs pour écrire. Souvent, dans les revues, on fait plutôt appel à des personnes et moins à des organisations. À Dissidente, franchement, j'assume de faire appel à des organisations qui vont forcément défendre leur chapelle. Pour moi, c'est complètement OK, parce que j'ai envie de visibiliser le fait qu'il y ait des groupes qui sont en action et qui répondent à des questions, qui proposent des solutions. Ça, c'est une chose que je fais dans Dissidente. Donc, c'est aussi garder une trace des luttes, mais aussi à travers les organisations qui militent. Donc il y a un objectif de mémoire, il y a un objectif aussi de rencontre, pouvoir se dire, OK, quand je lis Dissidente, je peux rencontrer et connaître un nouveau collectif auquel je voudrais peut-être faire appel et peut-être travailler un jour avec eux. Parce qu'en fait, comme c'est une revue qui s'adresse aussi aux militants, ça permet un peu de cartographier les organisations qui militent depuis la France ou depuis les départements et territoires colonisés. Donc c'est aussi... un objectif dans Dissidente, c'est et publier des analyses, mais aussi garder une trace et faire mémoire, en vérité, et aussi un espace de rencontre entre les acteurs et les actrices de l'antiracisme et du féminisme.
0: Eh ben, tu parlais des contributeurs, contributrices. Moi, j'aimerais bien savoir justement qui sont les contributeurs et contributrices dans Dissidente et comment tu les choisis aussi.
1: Alors, beaucoup des contributeurs et des contributrices. C'est soit des personnes que j'ai déjà rencontrées parce que j'ai milité avec eux ou parce que j'ai écouté ou lu ce qu'ils produisaient. Soit c'est des personnes que je connais pas du tout, mais que je lisais et que j'ai contactées en leur demandant s'ils étaient OK pour contribuer à Dissidente. Il y a des gens que je connaissais pas du tout, en tout cas que eux me connaissaient pas du tout, c'est plutôt ça. Et ils m'ont fait confiance, ils ont accepté... d'écrire des articles pour Dissidente. Donc c'est plutôt des personnes comme ça vraiment des gens que j'ai lus et dont j'admire le travail ou des camarades à moi. Donc et du coup je fais appel autant à des militants, des organisations militantes, des chercheurs qui soient soit dans le milieu académique, c'est-à-dire ils sont profs, ils travaillent dans des labos, soit des chercheurs indépendants qui dépendent d'aucun labo, qui vivent pas de la recherche de manière traditionnelle. Et je fais appel aussi beaucoup à des artistes, parce que pour moi, l'art, ça a vraiment une importance. Moi, je me suis aussi politisée, ou en tout cas, j'ai découvert certaines luttes en écoutant des chansons, en regardant des films. Et après, j'ai mené ma petite recherche. Donc pour moi, c'est toujours important d'avoir des artistes qui sont aussi dans Dissidente. Donc voilà, ça c'est large. Et des travailleurs aussi, des travailleurs sociaux. Forcément, comme on parle beaucoup de justice sociale, bah, je fais appel aussi à des travailleurs sociaux pour venir expliquer leur travail.
0: Et il y a aussi des producteurs et de contenu.
1: Ouais, il y a des créateurs de contenu, ouais. Ça, c'était aussi un clin d'œil, un hommage que je voulais faire aux créatrices et créateurs de contenu. Parce qu'en fait, il y a 10 ans, il y avait beaucoup les blogueuses afroféministes. Et il y a beaucoup de journalistes, mais aussi des chercheurs qui ont pompé le travail de ces blogueuses, tout en les décrédibilisant parce qu'elles faisaient pas partie de la recherche. Et souvent, quand on connaît un peu ces blogueuses, c'est des femmes qui ont voulu faire de la recherche, mais le plafond de verre était beaucoup trop fort et donc ils n'ont pas pu faire de doctorat, ou bien quand ils ont pu faire des doctorats, ils n'ont pas pu être titularisés ou quoi. Donc voilà, et les créateurs et créatrices de contenu, moi je les apprécie parce qu'il y en a beaucoup qui vulgarisent. Et en fait, bah parfois, quand tu es militant, tu prêches beaucoup dans ta propre chapelle. Et c'est vrai que les créatrices et créateurs de contenu politique, ils arrivent à toucher un public que les militants, parfois, n'arrivent pas à toucher. Et donc, j'avais envie de leur donner une place aussi dans Dissidente pour montrer qu'en fait, il y a des gens qui font les choses avec leurs propres moyens. Ils s'auto-forment parce que bah, y en a plein, ils ne connaissaient pas un micro, une caméra. Ils ont appris à se filmer, ils ont appris à, en fait, à produire de la production politique. Qui sera peut-être un peu décrédibilisée par les personnes qui font de la recherche traditionnelle, publier des thèses, publier ceci, cela. Mais en fait, ils ont beaucoup d'impact et donc c'est important pour moi de leur tendre la main et de leur dire, en fait, dans Dissidente, on ne va pas vous traiter comme de la merde et vous êtes bienvenus. Vous êtes bienvenus, je reconnais le travail, donc respect.
0: Et bien, je me dis, c'est peut-être le moment de faire une petite pause musicale. Et tu nous as préparé une playlist de dingo. Moi, j'avais envie peut-être que tu nous présentes un ou une artiste qui a marqué ton parcours militant, que ça soit par sa force ou son engagement.
1: Alors, un artiste qui a marqué mon parcours militant, je pense que je vais citer en premier lieu Nina Simone. Parce que Nina Simone, c'est... une pianiste, enfin musicienne, chanteuse, compositrice, elle écrit aussi et elle chante aussi bien des sujets de lutte parce que c'était une militante pendant les droits civiques aux États-Unis et en même temps elle chante aussi bien l'amour et je trouve ça hyper powerful, quelqu'un qui arrive à chanter la lutte et aussi l'amour quoi. Donc Nina Simone. Et je pense que je citerai aussi Myriam Makeba qui est aussi une chanteuse, compositrice. Et aussi une militante panafricaniste, donc elle est d'origine d'Afrique du Sud. Elle chante en plusieurs langues en plus, donc elle est trop badass. Et voilà, je pense que Nina Simone, Myriam Makeba, Bob Marley, forcément, c'est des gens qui m'inspirent, ouais.
0: Et quel morceau tu voudrais écouter ?
1: De Nina Simone, j'ai choisi une chanson d'amour, The Look of Love.

0: Yes, merci beaucoup à Daoud. Donc c'était le morceau The Look of Love de Nina Simone. Vous êtes bien sur les ondes de RDWA pour l'émission Black Power avec Pépita. Et aujourd'hui, je suis à Paris, à la capitale, avec Daoud Boumaillé, qui est militante afroféministe et qui vient nous présenter sa revue antiraciste et féministe Dissidente.
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0: Juste avant, on parlait un petit peu de la ligne éditoriale de Dissidente. Et j'aimerais qu'on prenne la place de l'auditeur et qu'on se dise, tiens, on va ouvrir Dissidente et on va regarder qu'est-ce qu'il y a à l'intérieur. Et du coup, est-ce que tu peux nous expliquer, voilà, pour un auditeur qui n'a jamais regardé Dissidente, quand il ouvre Dissidente, qu'est-ce qu'il trouve ?
2: Alors, quand vous ouvrez Dissidente, déjà avant de l'ouvrir, vous allez trouver une superbe illustration de couverture. Je fais appel à des artistes, soit des artistes pros, soit qui, c'est pas leur, ils sont pas pros dans le sens où ils vivent pas de ça, ils font plein d'autres choses, mais c'est des gens dont j'ai vraiment apprécié le dessin ou le collage, parce qu'en fait, en couverture, vous pouvez trouver du dessin, de la peinture, du collage, c'est vraiment très divers. Donc déjà, avant de l'ouvrir, vous en prenez plein la tête. Vraiment, je remercie les artistes qui ont contribué parce qu'ils sont très, très, très talentueux. Et ensuite, quand vous ouvrez Dissidente, vous trouvez un édito que généralement j'écris en tant que rédactrice en chef. Et puis après, vous trouvez toutes sortes d'articles. Vous allez trouver une rubrique qui s'appelle « Depuis Babylone ». Et c'est la rubrique d'actualité et d'intérêt politique, d'intérêt général de la revue. Donc en fait, il faut savoir que dans Dissidente, il y a toujours un thème. Donc tous les sujets qui vont être traités et qui ne font pas partie du thème, ils sont dans « Depuis Babylone ». Et puis après, vous allez donc il y a 8 articles en général. Vous allez trouver 4 articles de Depuis Babylone et 4 articles thématiques.
0: Et le glossaire, parce que le glossaire, il est quand même hyper important, parce que pour les gens qui sont pas familiers avec certains mots,
2: ouais,
0: c'est quand même, et politiquement, c'est une position forte aussi que de mettre un glossaire, je trouve.
2: Ouais, en fait, je voulais absolument mettre un glossaire dans la revue parce que déjà, c'est important de définir les termes. Surtout quand on a un public qui connaît pas forcément tous les termes antiracistes, etc. Donc il faut quand même un glossaire pour ça. Et aussi un glossaire, ça sert à marquer dans le temps les mots et les sujets qu'on utilisait. Moi, j'essaie de voir Dissidente dans 50 ans. Les gens, ils se diront, ah bah tiens, qu'est-ce qui se passait en 2026? Ah bah tiens, ils parlaient, bah voilà, je sais pas, il y a différents termes, mais du coup, c'est un marqueur temporel, en fait, temporel et politique. Donc ouais, il y a un super glossaire.
0: Et Dissidente, c'est déjà 4 numéros. Et moi, je voulais savoir si tu pouvais revenir un peu sur les thématiques de ces 4 premiers numéros et aussi nous dire pourquoi tu les as choisis.
2: Ok. Le premier numéro, c'était « Entre nous ». C'est un numéro que j'ai choisi qui porte sur l'organisation intracommunautaire. Donc communautaire, c'est vraiment au sens large. Ça peut être les communautés militantes, les communautés de personnes qui sont issues d'une même origine, des personnes qui partagent la même lutte. Vraiment, c'est large. Et c'est un peu le numéro de présentation de la revue, parce que c'est le premier numéro. Et j'avais envie d'envoyer un message positif qui était, OK, on a très peur, on est en 2026, l'année prochaine, il y a des échéances présidentielles qui peuvent s'avérer catastrophiques, mais si on se mobilise, il y a moyen de combattre le fascisme, alors non seulement dans les urnes, mais aussi dans la rue, puisque c'est pas une fin en soi de faire élire des gens qui ne sont pas fascistes. Le racisme et la lutte contre le patriarcat se fait dans la rue, se fait dans la vie de tous les jours aussi. Donc j'avais envie de montrer qu'en fait il y a des gens qui se sont organisés par le passé, il y a des gens qui s'organisent encore aujourd'hui, et c'est comme ça qu'on va arriver à la justice et combattre un monde qui est fait de violence. Donc ça, c'était le premier numéro. Le deuxième numéro, il s'appelle « Dans les marmites de nos grands-mères » et il porte sur la cuisine d'un point de vue écologiste, anticapitaliste, la cuisine du genre. J'avais envie vraiment de traiter la cuisine parce que c'est un sujet que j'adore, parce que moi, j'adore manger. et en fait, pour moi, la cuisine dit beaucoup de choses. dit beaucoup de choses de l'histoire des pays, dit beaucoup de choses de l'histoire des personnes, dit beaucoup de choses des groupes. Donc j'avais envie de travailler sur la cuisine et aussi du fait qu'on est tous, on est inégaux à la cuisine. Il y a des gens, encore en 2026, qui meurent de faim, il y a des famines dans le monde. Donc c'était pour moi un peu obligatoire de prendre un sujet qui a l'air un peu léger, comme la cuisine et tout, machin, c'est bon, pour dire en fait, la cuisine, ça dit beaucoup de choses de nous, et voilà. Le troisième numéro, il porte sur la famille, il s'appelle « Faire famille ». Et j'avais envie, même s'il s'appelle « Faire famille », j'avais envie de déconstruire la famille. La famille nucléaire, comme ils disent les sociologues, qui est composée d'un papa, d'une maman, d'enfants, le pavillon, le chien, tout ça. J'avais envie de déconstruire
0: le
2: ça.
0: Le petit labrador.
2: Ouais, le petit labrador, la petite voiture qui pollue bien. J'avais vraiment envie de déconstruire la famille et de montrer que ben, la famille, on peut en faire des choses magnifiques si on arrive à déconstruire la famille telle qu'on nous a enseigné qu'elle devrait être, tu vois. C'est pour ça qu'il y a des sujets qui sont très durs, qui sont abordés, comme les violences faites aux enfants, les violences intrafamiliales. J'avais envie d'aborder ces sujets-là et aussi de montrer qu'on peut aussi faire ses propres familles. Il arrive qu'on a sa famille biologique ou la famille qui nous a élevés, pas, qui n'est pas forcément biologique, mais qui nous a élevés. Une famille qui est maltraitante et parfois on pouvait aussi créer d'autres familles avec des gens qu'on aime, qui sont des amis et avec qui on va faire communauté. Donc c'était aussi un message plutôt positif que j'avais envie d'aborder. Et puis le quatrième numéro, il s'appelle « Écoute-moi camarade » et il traite des liens de camaraderie dans les milieux militants. Et montrer la beauté de la camaraderie qui a aussi parfois ses défauts. Parfois, c'est compliqué d'être camarade. Parfois, on s'oppose un peu trop violemment alors qu'on fait partie du même camp politique. Mais montrer qu'on peut dépasser les divergences. Et donc voilà, j'avais envie de faire ce numéro aussi pour toujours donner de l'espoir. Moi, les numéros, ils sont composés en fonction de 2027, là.
0: Eh ben moi, je te disais tout à l'heure déjà que « Écoute-moi, camarade », c'est un numéro qui m'a fait énormément de bien. Parce qu'il y a des fois, tu vois, moi, en plus, vivant à la campagne, étant plus isolée comme personne racisée, des fois, je perds un peu espoir et je me dis « Mais en fait, c'est vrai ». Tu vois, même sur la petite ville de Cré, je me dis, en fait, il y a des personnes qui sont ressources, il y a des personnes vers qui je peux aller, il y a des espaces où, même si on ne se voit pas tout le temps parce qu'on a des plannings très chargés, en tout cas, j'ai des espaces de sécurité qui sont là. Et c'était bien pour moi de me remettre ça un peu dans les yeux, quoi. C'était chouette, quoi. Et je voulais revenir aussi sur quelque chose que j'ai beaucoup aimé dans... Alors, j'ai plus le titre exact mais, de l'article, mais tu vas nous le dire. Dans... Les marmites,
2: Les marmites de nos grand-mères.
0: J'ai adoré parce que tu as, je crois que c'est un créateur de contenu qui propose des recettes, etc., et qui en même temps parle aussi des origines des aliments et d'où se vient, etc. Et ce que j'ai beaucoup apprécié dans cet article, c'est déjà lui, il est incroyable, mais aussi le fait que tu n'as pas modifié ces mots qu'il a dit en fait. Et ça, pour moi, c'était hyper fort. Tu vois, de ne pas comme lisser les paroles de l'autre. Et ça, c'était vraiment très chouette.
2: Merci. Ouais, je pense que tu fais référence à l'interview de Ismaël. Mm-hmm. Et Ismaël, c'est un créateur de contenu qu'en plus, je suivais depuis plusieurs années. Et un jour, je l'ai contacté et il a fait partie des personnes qui semblent connaître, à accepter de me faire confiance et de répondre à... C'était même une des premières personnes que j'ai contactées en 2025. Je me souviens, on était au mois de mai. Donc, dis-toi qu'il a fallu un an pour qu'elle sorte son interview. Mais j'avais pas envie de lisser. Et j'essaie de faire ça pour les interviews que je fais. J'essaie de pas lisser les paroles. Déjà parce que je trouve ça bien qu'on arrive à s'imaginer qu'ils sont en face de nous et qu'ils sont en train de nous parler directement. J'essaie de pas trop retravailler les phrases. Bon, à part quand parfois il y a des petits tics de langage. Moi, par exemple, j'en ai beaucoup. Je fais beaucoup de « bien entendu, quand vous lisez Dissidente, vous voyez pas ça. Hein, mais j'avais envie, Ismaël, c'est quelqu'un de fancy, qui parle l'argot, un argot très francilien de la région parisienne. Et j'avais envie de garder ça. Et il a aussi un argot qu'il maîtrise très bien. C'est un peu celui qu'on utilise dans les milieux queer, les milieux gays. Et j'avais envie de garder ça. J'avais envie de montrer toute la richesse qu'il a à ce type, de nous sortir des explications de ce qu'il est, d'un géographe alimentaire et d'un mec qui est passionné de cuisine et un mec qui est juste chill aussi, ouais. Tout simplement.
0: Et peut-être, tout à l'heure, tu nous parlais de Myriam Makeba.
2: Ouais.
0: Mais on se fait une deuxième petite pause musicale avec Myriam Makeba.
2: Let's go.

0: Donc Myriam Makeba, Pata Pata. Et j'ai en face de moi Daoud avec son magnifique sourire.
1: Merci.
0: Et vous êtes toujours avec Pépita dans l'émission Black Power. Et on est ravis d'être là aujourd'hui avec vous. Et pour les auditeurs qui ne savent pas encore, je suis en interview avec Daoud Boumaillé, fondatrice de la revue Dissidente, revue antiraciste et féministe. Daoud, ça va toujours ?
1: Ça va, coucou tout le monde.
0: Daoud, moi, j'avais envie aussi de revenir sur deux articles qui, pour moi, étaient très forts dans Dissidente. Et je voulais absolument en parler avec toi.
1: Yes.
0: Et je trouve qu'ils résument assez bien les idées politiques défendues dans ta revue et qui donnent aussi un aperçu des thématiques qui sont abordées.
1: Ouais.
0: Le premier, il est extrait de la rubrique « Depuis Babylone » du dernier numéro de Dissidente « Écoute-moi, camarade ». Et il s'intitule « Des queers du Sénégal résistent à la violence d'État ». Et c'est un article d'un collectif anonyme de personnes sénégalaises survivant sur place, comme tu l'as écrit dans l'introduction. Et l'introduction, voilà pour la lire, du coup, elle dit « Depuis plusieurs mois, l'État sénégalais a durci ses lois criminalisant les personnes LGBTQI+, et celles qui en font la promotion. S'en est suivie une répression terrible menant à des arrestations, des emprisonnements, des fuites du pays, mais aussi des suicides et un meurtre. » Et moi, c'est un article que j'ai trouvé vraiment très fort et que, je dois avouer, il a suscité une très vive colère en moi. Hein voilà. Mais je trouvais aussi que c'était hyper important de visibiliser ces luttes-là, mais surtout qu'on entende la voix des personnes qui sont sur place et que ça soit leurs propres mots, leurs propres analyses et leur regard sur la situation.
1: Bah ouais. Non, ils sont... J'ai même pas de mots pour décrire leur force et leur résilience et leur courage de lutter sur place. Excuse-moi, t'avais peut-être une question.
0: La question, c'était voilà, pour les auditeurs, est-ce que tu peux reprendre un peu, réexpliquer un peu la situation actuelle des personnes queer au Sénégal ?
1: Pour situer un petit peu les lois concernant l'homosexualité, mais aussi la transidentité, qui est mélangée en plus dans un amalgame horrible avec la zoophilie et plein d'autres thèmes comme ça, ont été criminalisés au Sénégal. Criminalisés, ça veut dire que tu peux, si on te soupçonne d'être homosexuel ou d'être transgenre, ou si, même pas on te soupçonne, tu défends les droits des personnes homosexuelles ou transgenres, tu peux non seulement être condamné à une très forte amende, mais en plus faire de la prison. Donc les lois ont été durcies parce qu'en fait elles existaient, mais les gens n'allaient pas forcément en prison. Et là, on a mis des peines qui sont plus fortes. Et en plus de ça, il y a vraiment une répression sociale qui se fait, c'est-à-dire que maintenant, on va attraper les gens qui sont soupçonnés d'eux, et on va les mettre en prison. Et ça crée une violence homophobe et transphobe étatique, mais ça a aussi comme impact que tout un chacun, t'aimes pas une personne, tu vas l'accuser d'être homosexuel. Voilà, c'est ça. Il y a un système de délation. Puis il y a même des violences, c'est-à-dire on va pouvoir tabasser des gens qui sont soupçonnés d'être homosexuels ou de défendre les droits des homosexuels ou des transgenres. Et tu n'es pas inquiété, toi, la personne qui a agressé. Alors toi, bien sûr, quand t'es victime, tu vas même pas aller, en plus de ça, dénoncer auprès de la police parce que de toute façon, on va te mettre en prison. Et donc, il y a une répression qui est très forte sur les personnes sénégalaises qui sont homosexuelles, transgenres ou qui défendent les droits LGBTI. Et on a décidé d'en parler parce que moi, je suis afrodescendante. Donc, la question de la criminalisation des questions LGBTI et des personnes LGBTI, ça gagne du terrain un peu partout en Afrique. Déjà, c'était des lois qui existent depuis la colonisation, donc qui étaient déjà présentes. Et avant, les lois existaient, mais on mettait pas nécessairement les gens en prison. C'était des lois qu'on n'utilisait pas trop. Et maintenant, il y a un espèce de renouveau de l'homophobie et de la transidentité. Et maintenant, on va vraiment faire la chasse aux sorcières. Et donc, il y a le Sénégal qui est concerné, mais pas que. Et donc, j'ai été mise en lien avec les personnes qui sont sur place au Sénégal. On a pu discuter et en fait, naturellement, je leur ai offert de pouvoir s'exprimer dans Dissidente et bien sûr d'en faire un article qui est en accès libre. Et surtout de diffuser aussi la cagnotte, parce qu'en fait, pour les personnes qui sont sur place, parfois l'enjeu, c'est de quitter leur maison. C'est de quitter même leur village ou leur ville, leur région, parce qu'ils sont vraiment en danger de mort. Là, pour le coup, il y a mort d'homme. On n'est pas dans un truc où c'est sur le temps long. Là, c'est une urgence, c'est immédiat. Et donc, il y a besoin d'argent pour pouvoir les exfiltrer dans les pays voisins. Et voilà, du coup, c'était essayer de participer à faire connaître cette histoire-là, mais aussi à diffuser la cagnotte pour que les personnes sur place aient plus d'argent et puissent... partir ou parfois rester au Sénégal mais changer de région et être caché, et donc il faut à manger, faut pouvoir payer des endroits, tout le monde ne peut pas aller chez un parent. Les gens, il y a beaucoup de gens qui ça exacerbé l'homophobie, et je pense que pour les personnes qui sont en France, ils ont juste à se rappeler 2012 quand la loi pour le mariage pour tous a été votée, le contexte dans lequel on était, où les personnes étaient clairement homophobes et ils le disaient, ils le revendiquaient, il y a eu la manif pour tous, etc. Là, on est dans cet état d'esprit-là, mais fois mille, parce que là, il y a des gens qui vont en prison, il y a des gens qu'on tue, il y a des gens qui se suicident.
0: Oui, c'est décomplexé, quoi.
1: Ouais, complètement.
0: Moi, j'avais quand même envie qu'on parle juste quelques mots, de savoir un peu les conséquences psychologiques pour ces personnes-là, en fait.
1: Et bien sûr. Non, la santé mentale de ces personnes, elle est au plus bas. Elle est au plus bas parce que, en plus, les personnes qui s'organisent, c'est aussi des personnes qui sont susceptibles d'être criminalisées, parce qu'en fait, la loi, elle condamne les personnes qui sont LGBT, mais aussi les personnes qui font la promotion. Donc, si tu es LGBT et tu fais la promotion, tu as double peine, quoi. Donc, la santé mentale, elle est au plus bas. Il y a beaucoup de gens qui se sont suicidés parce qu'ils avaient super peur. Il y a aussi des personnes qui n'osent pas partir, qui n'osent pas, ne serait-ce qu'aller dans une ambassade, parce qu'ils ont peur même que sur le chemin, on les attrape. Donc, la santé mentale, elle est au plus bas et c'est quelque chose qu'il faut prendre en compte, et que les gens qui s'organisent sur place essaient aussi de prendre en compte. L'argent, ça sert aussi à pouvoir offrir un accompagnement à ce niveau-là pour les personnes qui sont en souffrance.
0: Est-ce que tu peux nous rappeler où est la cagnotte, où c'est qu'on peut la trouver ?
1: Ouais, c'est une cagnotte qui est hébergée par GoFundMe. Et puis vous pouvez trouver le lien en allant sur le site de Dissidente, www.revuedissidente.com, et vous allez trouver non seulement l'article, mais avec le lien vers la cagnotte. Ou bien tout simplement, si vous avez le numéro sous la main, il y a un QR code, vous scannez le QR code et ça vous renvoie vers la cagnotte.
0: Ok, mais en tout cas, merci beaucoup pour ces personnes-là, quoi. Je me dis, peut-être après ce moment quand même assez intense, laisser digérer peut-être les auditeurs aussi tout ça. Et est-ce que tu as un morceau musical à nous proposer ?
1: Ouais. J'ai un morceau de Aori à proposer, qui est une artiste que vous trouvez d'ailleurs dans le numéro 4, dans ce même numéro. Et en fait, Aori, c'est une militante afroféministe qui est suisse et ougandaise. Qui chante en anglais et qui chante de la musique qui est géniale. Elle est aussi bassiste et musicienne. Vous pouvez la voir dans la capitale. Elle joue dans des groupes punk et divers groupes. Enfin, vraiment, c'est une artiste qui est complète. Donc ouais, on va écouter un morceau qui est issu de son premier et dernier EP qui est sorti, en hommage à une reine malgache qui a été hyper powerful. Donc déjà, même le morceau que j'ai choisi, c'est un morceau... qui en jette, et il y a un super clip que vous pouvez voir sur

0: Merci beaucoup Dawood pour ce morceau. Donc c'était la chanteuse Awori. On était tout à l'heure sur, je te disais, il y avait deux articles qui, moi, m'avaient énormément marqué dans Dissidente et sur lesquels j'avais envie de revenir. Le premier, c'était la situation des personnes queer au Sénégal. Et pour le second, j'avais envie de revenir sur l'article qui s'intitule « Penser la maternité en perspective des coloniales ». Et il est extrait du troisième numéro de Dissidente, qui est le numéro « Faire famille ». Et bah déjà, est-ce que tu peux peut-être nous présenter Lysel Kyros, qui a écrit, qui a été contributrice sur ce numéro-là pour cet article?
1: Oui, Lysel Kyros, c'est une chercheuse féministe décoloniale. Elle est enseignante, professeure à l'Université de Cergy. Et elle travaille depuis plusieurs années sur les questions décoloniales. Et du coup, cet article, depuis plusieurs années, Lysel travaille sur les questions de maternité décoloniale. Donc, elle m'a fait l'honneur de publier une de ses recherches dans Dissidente. Il y en aura d'autres qui vont paraître. Donc, vraiment, c'est un honneur qu'elle ait accepté de contribuer à Dissidente. Et du coup, c'est un article qui traite de plusieurs choses. Déjà, qui traite de la question de la maternité, qui revient un peu sur comment on aborde la maternité en Europe, dans le Nord global, et qui vient apporter une grille de lecture décoloniale sur la maternité. C'est-à-dire comment on appréhende la grossesse, comment on appréhende l'accouchement, alors que dans le passé, avant la colonisation, avant qu'on commence à dire « bon, bah, on va mettre en place un hôpital, il y a des sachants, c'est les docteurs, et adapter les méthodes d'accouchement au bon désir des médecins qui étaient souvent des hommes et qui étaient des méthodes d'accouchement qui ne bénéficiaient pas et ne servaient pas aux femmes qui accouchaient. » Eh ben, il y avait toujours eu des accoucheuses qui, elles, ont toujours fait accoucher les femmes correctement, dans des bonnes conditions. Et donc, Lysel Kyros, elle revient vraiment là-dessus. Elle fait une espèce de chronologie avec des mots qui sont complètement accessibles. Donc, vraiment, n'hésitez pas à lire. Et donc, on parle voilà, de la médecine et de l'accouchement, mais aussi de la maternité, comment on appréhende la venue d'un enfant, etc.
0: Ouais, moi, c'est un article où je trouve qu'il y a beaucoup d'amour. Et de douceur et de bienveillance. Et il y a notamment, j'aimais bien sa phrase quand elle disait que la maternité était un moment pensé collectivement avant et lu en miroir des cycles de la vie terrestre. Et ça, c'est vraiment beau, quoi.
1: C'est clair.
0: Il y a après quelque chose de plus grand, en fait. Quelque chose de plus grand qui nous dépasse. Et voilà. On y croit, on n'y croit pas, mais en tout cas, c'est là que ça existe.
1: Bah ouais. C'est ça que j'aime beaucoup aussi dans les penseuses. Donc Lysel, elle est française, mais elle est d'origine péruvienne. C'est ça que j'aime beaucoup dans les penseurs et penseuses des coloniaux. C'est qu'on n'a pas peur de parler soit de spiritualité, soit de choses qui nous dépassent. Peu importe qu'on croit ou pas, qu'on ait ces croyances-là ou pas, mais aussi de le politiser. Et ça, je trouve ça hyper intéressant et important. Et je suis contente que Dissidente, ça puisse aussi être un espace où... où les chercheurs et chercheuses qui travaillent sur ces questions puissent en parler sans se dire « Oh, en France, on est trop rationnel, il ne faut absolument pas parler de spiritualité, il ne faut absolument pas parler de la vie. » Voilà. Non, on peut en parler dans Dissidente, ouais.
0: On parle souvent aussi de la joie de devenir parent, mais beaucoup moins de la violence

0: l'ordre des médecins. Donc s'il y a un médecin qui te cause du tort, tu peux aller te plaindre à l'ordre des médecins qui va le rappeler à l'ordre. La vérité, c'est que quand les gens saisissent l'ordre des médecins, on ne rappelle pas à l'ordre le médecin. Et puis en plus, on est dans une espèce de carence, il y a des déserts médicaux en France, donc il ne faut surtout pas toucher aux médecins. Et en plus, on les remet en question, on va tous canner parce qu'il n'y aura personne pour... on est dans une espèce de parano comme ça. Enfin moi, je pense que la critique, une fois qu'elle est constructive, on ne peut que évoluer. Donc moi, je trouve que c'est une bonne chose justement qu'on montre les défauts qu'ont les médecins et surtout qu'il y a des impacts qui sont hyper dangereux. Le syndrome méditerranéen, ça a quand même des conséquences qui sont la mort.
1: Dis-nous en quelques mots.
0: Ouais, le syndrome méditerranéen, c'est comme ça qu'on appelle la manière de penser de certains médecins qui considèrent que les personnes issues d'Afrique, que ce soit d'Afrique du Nord, d'Afrique subsaharienne, peu importe, en tout cas les personnes africaines, en feraient trop sur leur douleur. Non seulement ils en font trop, mais en plus même ils mentiraient. C'est-à-dire que quand ce qu'on va dire, par exemple, aux infirmières, le médecin il va dire cette dame, donc elle est africaine, elle fait ça pour avoir des médicaments. Ou eux, à chaque fois qu'ils ont un petit truc, ils se plaignent plus fort. Donc il faut lui donner moins de doses parce qu'en fait, elle en rajoute, elle en fait trop. Voilà, c'est ça le syndrome méditerranéen. Et c'est une chose qui existe. Hein. Ce n'est pas du tout un truc que les militants ont inventé dans notre chapeau. C'est-à-dire à l'hôpital, si vous êtes hospitalisé, on va vous dire des propos racistes dans ce sens-là. Et donc, les conséquences, c'est que parfois, on va carrément invisibiliser les douleurs des patients et les laisser mourir. C'est ce qui est arrivé dans l'affaire Noémie Moussanga, qui est une affaire qui est assez connue, parce que pour le coup, même dans les médias mainstream, on en avait parlé, pour dire à quel point c'est dramatique, où elle avait appelé le SAMU parce qu'elle avait des très fortes douleurs au niveau du ventre. Et en fait, la personne qui l'a eu au téléphone du SAMU l'a complètement décrédibilisée et a été même odieuse. Hein. Quand Naomi Moussanga disait « je sens que je suis en train de mourir », on lui a quand même répondu « on va tous mourir un jour ». Donc on en est là. Et donc, bien entendu, elle est décédée suite à ses douleurs. Et voilà, et c'est des choses qui arrivent constamment. Et voilà, et ça vise spécifiquement les personnes africaines.
1: Et ben voilà.
0: Dur.
1: Ah oui, c'est dur, ouais. Ok. Et ben peut-être encore. Moi, je crois que j'ai besoin de digérer un peu ça, personnellement, du coup. Et du coup, je me dis peut-être on peut se mettre une petite pause musicale.
0: Yes.
1: Qu'est-ce que tu avais choisi?
0: Et ben écoute, Bob Marley.
1: Allez, Bob Marley.
0: Ah ouais.
1: Et tu m'avais dit aussi que Bob Marley, on avait cette image de lui comme quoi c'était un mec cool, qui fumait
0: ouais.
1: plein de pétards, mais que...
0: Oui, bah souvent en Europe et aux États-Unis aussi, on dit Bob Marley, il est peace and love, et ce qu'il était, hein, je veux dire, c'est un rasta, c'est quelqu'un qui milite pour la paix, qui croit réellement à la paix intérieure et la paix sociale. Mais c'est vrai que souvent, pour masquer le fait que Bob Marley était un artiste engagé, on met plus en avant au côté peace and love. Et Bob Marley, c'est un artiste qui est engagé et qui a des paroles qui sont très profondes, très politiques. Et d'ailleurs, j'ai choisi un morceau qui s'appelle « Them Bully Fool », leur ventre sont pleins. Et d'ailleurs, la suite du morceau, c'est « But we hungry », leurs ventres sont pleins, mais nous sommes affamés. Je pense que tout est dit là.

0: Hello tout le monde, c'était Bob Marley and the Wailers, them belly full but we hungry. On est avec Pépita sur la radio et moi je suis Daoud Boumaillé de la revue Dissidente.
1: Yes, merci Daoud pour ce joli retour.
2: T'es sur RDWA et on t'aime, ouais.

0: Moi, j'aimerais bien aussi qu'on aborde ensemble la question du racisme invisible, et si tu es d'accord.
1: Ouais, bien sûr.
0: Et je crois que, enfin, pour moi, c'est assez essentiel d'aborder cette question-là, car le racisme ordinaire, aujourd'hui, c'est quand même la forme de discrimination la plus fréquente, mais aussi la moins visible, et surtout celle qui impacte le plus durablement la santé mentale des personnes racisées.
1: Bien sûr.
0: Et ça participe aussi à banaliser les discriminations, et ça perpétue la domination raciale. Et pour ouvrir cette discussion avec toi, moi, j'aimerais bien te proposer d'écouter une création sonore que j'ai fait cet été sur le racisme ordinaire et qui s'appelle « À bas bruit ». Et elle a été produite cet été, donc je disais, lors d'un stage de field recording que j'ai fait avec Fonurgia Nova dans la ville de Dinard en Bretagne et sous la direction de Gilles Aubry. Et pour expliquer un peu plus aux auditeurs et auditrices qui connaissent peut-être pas cette pratique du field recording ou enregistrement sonore en français, hein c'est l'art de sortir du studio pour aller écouter le monde avec un micro, capturer un moment de vie unique là où il se produit et raconter l'histoire d'un lieu à travers ses sons. Mais avant de présenter le travail, moi je crois que c'est quand même important de revenir brièvement sur les origines du field recording. Ça m'apparaît essentiel de rappeler le contexte dans lequel est née cette pratique, parce que ce n'est pas rien. L'histoire du field recording, elle est indissociable de l'invention du phonographe à la fin du 19e siècle. Et il faut savoir que le field recording, il entretient historiquement et structurellement des liens profonds avec les pratiques colonialistes. Il a été et reste parfois marqué par des dynamiques de domination. Et les premiers ethnomusicologues et administrateurs coloniaux y partaient dans les territoires colonisés pour enregistrer musique traditionnelle, rituelle ou langue, souvent sous le prétexte de sauvegarder des cultures en voie de disparition. Et derrière ce discours se cachait bien sûr aussi un enjeu de captation prédatrice et d'extraction culturelle. Et c'est une démarche qui était aussi profondément unilatérale, parce que les objets sonores qui étaient captés, c'était souvent sans le consentement éclairé des populations locales. Et ces archives, elles étaient ensuite ramenées en Europe pour enrichir des musées, comme notamment le Musée de l'Homme à Paris, ou encore des collections privées, et qui privaient les créateurs d'origine de la propriété de leur propre patrimoine. Et le field recording, il a ainsi souvent contribué à fabriquer un ailleurs exotique, fantasmé et figé dans le temps, destiné surtout au confort d'écoute d'un public occidental. Donc ça, c'est quand même important de le rappeler, je crois. Et à ma connaissance, il n'existe pas de travaux, de création sonore en field recording sur le racisme ordinaire. Mais après, s'il y a des auditeurs et auditrices qui en ont déjà entendu parler, franchement, je suis preneuse. Mais pour revenir un peu à la création sonore que je souhaitais te partager et partager aussi aux auditeurs et auditrices. Donc en juillet, j'ai participé à un stage de field recording en Bretagne, dans la ville de Dinard, et on avait une création sonore à produire à la fin du stage. Et pour expliquer un petit peu plus le contexte, Dinard, c'est une station balnéaire, donc une station balnéaire très riche, un peu l'équivalent de la Côte d'Azur version Bretagne, donc avec un niveau de blanchité absolu, hein. Et il y a très peu de personnes racisées, rappelons-le quand même. La ville, elle est divisée en deux. Tu as un côté, le côté plage, touristique, les villas de riches qui débordent sur la plage. Et plus éloigné du centre, tu as le quartier de Saint-Alexandre, le quartier plus populaire. Donc là où moi, j'ai choisi volontairement d'aller faire mes prises de son. Pendant ce séjour, j'ai fait face à pas mal de racisme, et de racisme ordinaire et de micro-agression. Et j'ai donc choisi de travailler sur ce thème-là pour ma création sonore de fin de stage. Et moi, ce que j'avais envie de montrer, c'est comment le racisme ordinaire, il s'immisce partout, dans tous les instants du quotidien, dans les habitudes sociales. Et vous allez entendre les sons agencés, les sons, ils sont agencés comme des vibrations, et ils font émerger tout au long de la pièce une tension palpable, celle qui naît de la coexistence entre le quotidien ordinaire et le racisme invisible, qui, de manière insidieuse, vient frapper tous nos êtres jusque dans nos corps. Et bien sûr, quand je dis tous nos êtres jusque dans nos corps, je parle des personnes racisées. Hein. Donc voilà, il faut savoir que les propos que j'ai intégrés dans ma production sonore, ce sont des paroles que j'ai entendues lors de mon séjour là-bas. Donc certaines m'étaient adressées directement. Pour les autres, elles viennent d'enregistrements lorsque j'ai posé mon micro au détour de la terrasse d'un café, dans un parc pour enfants ou encore aux abords d'un immeuble. Mais voilà, si tu veux, on peut déjà se l'écouter, puis on en rediscute après.
1: Avec plaisir.
0: Allez.

Qu'est-ce qui gêne? La couleur de peau? Oh, moi, j'aime bien la mixité. Je trouve ça sympa. Puis c'est riche aussi.

Dinard, quoi. Dinard. Tu veux quelque chose, t'es obligé de pleurer pour avoir quelque chose. Pire quand t'es maghrébin. Arrête. C'est vrai que c'est bien. Il y a toutes les couleurs. Il n'y a pas de soucis. Hein.

0: La flèche.
1: Tu as entendu ACDC ?
0: ACDC.
1: Ou David Bowie, c'est con parce que j'ai pas mes trucs.
0: Ah.
1: Non, t'aurais eu.
2: Alors là, c'est. Là, ça fait. Quand ça touche le filet, on appelle net. Et là, je recommence.
3: Ah ben non, hein, on peut pas dire qu'il y a beaucoup de personnes racisées. Hein. Moi, même mon petit fils, il m'a dit « Mamie, il n'y a pas beaucoup de personnes noires sur la plage. Hein. »
4: Papy Paul ?
2: Oui.
4: Oui, il y a le petit jeu là.
3: Ah, c'est pour ça. Hein, moi, à Rennes, je me sens moins dépaysée. Hein.
2: Celui-là ? D'accord. D'accord. Très bien.
3: Ben, parce que je suis bronzée. Hein. Bronzée après la plage. Hein.

Il y a tellement peu de noirs en Bretagne. Eh ben que moi, dès que j'en vois un, j'ai qu'une envie. C'est de le prendre dans mes bras.

0: Ben voilà. Je sais pas, peut-être à chaud comme ça, est-ce que tu as quelques des réactions de...
1: Bah déjà, ça me provoque de la gêne. Beaucoup, beaucoup de gêne et de la colère. La colère, vouloir prendre dans les bras des gens que tu connais pas simplement parce qu'ils sont noirs. Et en plus, tu crois que tu fais bien. C'est parce qu'elle, je pense qu'elle se dit pas qu'elle est intrusive, qu'elle va toucher le corps des gens. Enfin, non, non, c'est gênant et ça met en colère. Et merci pour nous rappeler comment cette pratique elle est arrivée, parce que je connaissais pas du tout, donc merci.
0: Ouais, ça me paraissait essentiel quand même de replacer le contexte.
1: Ouais.
0: Et moi, je voulais quand même rappeler aussi aux auditeurs que c'est quelque chose, c'est un travail qui a... Enfin, c'est pas juste simplement pour le faire écouter, c'est un travail qui est quand même profond, voilà, et qui, moi, a été... Enfin, ça a été compliqué pendant le montage aussi de devoir réentendre sans arrêt ces voix-là, voilà, de les monter, et voilà, ça a été quand même quelque chose de très fort, psychologiquement, voilà, et que... Le retour aussi qu'on m'a fait, on m'a dit que c'est aussi le refrain des voix du racisme. Mmh. Et je trouvais ça assez vrai, quoi. Ouais. J'avais envie de reprendre ça, cette idée-là aussi, quoi. Mmh. Moi, je voulais savoir aussi si toi, tu avais déjà été confrontée au racisme ordinaire et aussi dans quel cadre. Et surtout, quel cadre le plus souvent.
1: Alors, est-ce que j'ai déjà été confrontée au racisme ordinaire? Oui. Moi, celui que je dirais le plus parlant, en tout cas celui qui me vient directement à l'esprit, c'est quand j'étais en fac de droit. Et pourquoi c'est celui qui me vient le plus directement à l'esprit? Parce que c'était le plus insidieux et c'est difficile d'apporter des preuves. Déjà parce que c'était pas comme si j'étais prête à... Je sais pas, j'avais pas des Ray-Ban qui enregistrent ou je sais pas trop là, les trucs qu'ils font, les lunettes qui enregistrent. Mais c'est qu'en fait, le racisme insidieux, enfin, c'est pas quelqu'un qui va te dire sale noire, quoi. Et là, tu vois, tu le racontes à quelqu'un d'autre, il va dire, ah oui, quand même, c'est raciste. Bon, à part un raciste qui trouvera le moyen de nuancer. Mais ouais, le racisme à la fac, ça, c'est, enfin, tu vois, ou même pas simplement à la fac, mais à l'école où, en fait, on te fait toujours passer après. Tu peux être très bon dans un domaine ou quoi, on va te faire passer après. Ou bien on va te dire, non, mais en fait, on t'a pas choisi toi parce qu'on pense que tu sais déjà, tu vois. Donc, ce racisme-là de l'école, de la fac, qui s'est poursuivi après en fac de droit, c'est peut-être le racisme le plus direct, frontal et en même temps celui où tu peux pas apporter de preuves.
0: Mmh. Et ben justement, ça serait quoi toi ta définition du racisme ordinaire?
1: Je pense que c'est le racisme le plus banal, le plus banalisé plutôt, pas le plus banal mais le plus banalisé, celui que tu peux difficilement prouver parce qu'on peut toujours te mettre de la nuance. Ah mais non, mais peut-être qu'on t'a dit ça, peut-être que t'as mal compris, mais peut-être que si t'as dit ça c'était pour être gentil, bah un peu comme cette dame qui dit à chaque fois que je croise des noirs, il y en a tellement peu que j'ai envie de les prendre dans mes bras. Tu vois, si tu commences un peu à la questionner, elle serait capable de te dire c'est plus gentil, c'est pour lui montrer ma solidarité. Tu vois, tu peux pas apporter vraiment, c'est un peu ta parole contre la leur. Et ouais, c'est peut-être comme ça que je définirais le racisme ordinaire, c'est le racisme le plus banalisé.
0: C'est des petites réflexions, des remarques, ouais. J'ai envie de te toucher les cheveux.
1: C'est ça, ou carrément te toucher les cheveux. Moi, la main dans les cheveux. Et pendant longtemps, en plus, je portais l'afro. Et je l'ai porté avant que l'afro redevienne un peu à la mode et où on a eu après pas mal d'outils pour faire comprendre aux personnes blanches, en tout cas en région parisienne, qu'il fallait pas qu'ils nous touchent les cheveux. Mais moi, la main dans les cheveux, mais combien de fois? Combien de fois j'ai eu ce geste-là non sollicité, donc ouais, c'est des actes, c'est des petites réflexions. Ça peut être aussi des réflexions même qui ont l'air d'être valorisatrices, tu vois. C'est « Ah, toi, t'es pas comme les autres. Ah, tiens, tu vois. » C'est tout ça, le racisme banalisé. C'est vraiment des micro-agressions, c'est des gestes, des paroles, des faux compliments... Des sous-entendus tellement... Ouais, tu peux pas prouver. la personne va dire t'as mal compris.
0: Ou le tu viens d'où.
1: Ouais. Et ça va loin, c'est tu viens d'où. Et ben tu réponds pour faire la maline. Ou tout simplement parce que parfois quand t'es jeune, moi je réponds plus comme ça, mais avant je disais je suis française. Tu vois, où je viens de Paris. Non, mais tu viens d'où. Tu vois, et là tu captes, ah oui, en fait, on me demande pas d'où je viens, en fait. On veut savoir, on veut me renvoyer à ma différence, au fait que je suis noire, au fait, voilà quoi.
0: Oui, ou le tu parles bien français, dis donc.
1: Voilà, ah, tout ça. Ouais.
0: Ou l'Afrique, c'est un très beau pays.
1: C'est un très beau pays. Est-ce que tu parles africain? Ça, c'est un truc qu'on m'a beaucoup sorti. Tous ces sous-entendus où les gens qui pensent que te connaître alors qu'en fait, ils connaissent qu'un cliché de ta racialisation.
0: Moi, j'en ai eu une il n'y a pas longtemps et je pense qu'elle était pépite aussi. C'était « Tu es de quelle origine ?» Et alors moi, j'ai répondu « Je suis afro-colombienne. » Donc la personne en face me dit « Mais ça existe, ça ?» Il me dit « Oh, remarque, tu sais quoi ? C'est pas grave, on s'en fout. T'as raison de dire ça, ça fait plus exotique. »
1: Ah ouais, genre t'es là pour leur plaire, pour leur faire le show.
0: C'est ça. Mais ah ouais, mais ça va assez loin, je trouve, quoi. Ouais. Et puis ça a des grosses conséquences, enfin, en termes psychologiques aussi sur les personnes, bien au niveau sûr. De la charge mentale, etc. Mmh. Et puis, moi en tout cas, je sais que ça me met tout le temps en état d'alerte. Ouais. Voilà, tu vois, parce qu'en fait, je suis dans une soirée, c'est une situation où tout paraît bien, safe, etc. Et puis d'un coup, tu ne sais pas pourquoi ça dérape. Ça dérape, la petite réflexion là qui vient te rappeler que ouais. Tu es une personne noire, que tu es différente. Que,
1: c'est
0: voilà.
1: Ça. C'est ça.
0: Toi, comment tu fais, en fait ? C'est quoi tes stratégies face à ça ?
1: J'observe. Parce, ouais, je ne peux pas dire que je réagis tout le temps, même si je suis militante, que j'ai le bagage militant, que, tu vois, je pense que j'ai 10 000 outils sous la main. Je peux soit la jouer pédagogique, ce que je déteste faire, donc je ne fais pas souvent. Soit je peux casser, parce qu'en plus, je sais broyer la langue de Molière, donc je peux aller, tu vois, te casser. Soit je peux jouer très bien la personne vénère. Hein. Je peux très bien surjouer le ghetto, moi, je m'en fiche. Hein. J'ai rien à perdre, en fait, tu vois. Donc ouais, non, ça dépend. J'observe un peu la situation. Est-ce que c'est des gens qui ont mon diplôme en main ? Est-ce que c'est des gens qui ont ma santé entre les mains ? Est-ce que c'est un random dans la rue ? Est-ce que c'est dans un magasin et dans ce cas-là, je t'achète pas tes trucs, tu vois ? Ça dépend vraiment. J'observe la situation pour voir c'est quoi mon risque. Est-ce que je peux mourir ou pas ? Et vraiment, ça a l'air débile comme ça, mais c'est un vrai truc. Est-ce que je peux C'est comme les gars dans la rue. Tu vois, qui te harcèlent, qui te font du harcèlement, est-ce que je peux mourir ou pas ? C'est ton boss, est-ce que je peux me faire virer ou pas ? Ouais, c'est vraiment, j'observe.
0: Mais il y avait, je ne sais plus qui c'est, mais qui disait aussi qu'il y avait peut-être à s'interroger sur, par rapport aux réactions de la culpabilité inversée que ça engendre aussi le racisme invisible. Mmh. C'est-à-dire qu'à un moment donné, on va se dire, c'est peut-être moi qui exagère, ouais. Peut-être je comprends rien. On appelle ça le gaslighting racial. Je ne sais pas le dire en anglais.
1: Le gaslighting.
0: Voilà.
1: Ouais.
0: Et il y avait quelqu'un qui disait peut-être aussi les personnes qui font pas exprès, comme elles disent. Hein, mais moi, je suis pas d'accord avec ça. Mais voilà. Qu'en tout cas, s'interroger pas sur ce qu'on a dit, mais sur comment l'autre il l'a reçu.
1: Non, mais moi, je pense que les personnes blanches. Et pas que, hein. Parfois on peut vivre aussi des vexations entre nous, entre personnes racisées. Mais c'est vrai, il faut quand même dire la vérité, ça arrive plus souvent de la part des personnes blanches qui bossent pas. Moi, effectivement, pour moi, il n'y a plus d'excuses. On est en France. C'est vrai qu'il y a des endroits en France, effectivement, où il y a peu de personnes racisées. Tu vois, moi, parfois, je vais en vacances, je vais visiter des patelins. Et oui, effectivement, il y a. Mais je veux dire. Il y a tellement maintenant d'outils, la parole s'est un peu libérée. Depuis 2020, on parle un peu plus de racisme, tu vois. Je sais pas, c'est pas possible d'arriver et de faire comme si on trouvait normal de toucher les gens, mettre la main dans les cheveux, de faire des remarques sur les formes des femmes africaines, nanani, faire des blagues. Enfin, il y a eu beaucoup de pédagogie, je trouve, ces dernières années. Et du coup, je pense qu'il y a peu d'excuses. Ouais, l'ignorance, moi, j'y trouve peu d'excuses. Hein. Pour moi, c'est plus de l'ignorance. En fait, c'est tellement hostile que je me dis maintenant, c'est un positionnement politique. Tu vois, faut arrêter. Marine Le Pen, elle est aux portes du pouvoir. Au bout d'un moment, c'est un positionnement politique de vouloir amener les gens à la racialisation, les réduire à ça, et voilà.
0: Et d'après toi, est-ce qu'il existe un racisme anti-blanc ?
1: Non. Non, pour moi, ça n'existe pas, le racisme anti-blanc. Quand on parle de racisme, le racisme, ce n'est pas simplement une histoire de parole et de vexation, c'est les conséquences matérielles. Le racisme, en fait, il y a une histoire du racisme en France, tu vois. On va tirer le racisme depuis la période esclavagiste. Donc, et c'est pas l'esclavage qui a fait le racisme, parce qu'il y a eu de l'esclavage en Europe, entre Européens, voilà, entre Arabes, etc., entre Noirs. C'est vraiment ce système raciste-là qui a mis en place un esclavage racialisé, avec qui a fait naître une nouvelle forme du capitalisme, qu'un capitalisme racialisé. C'est ça, en fait, le racisme. C'est une question de hiérarchie raciale. C'est à partir d'un moment, tu as des gens qui ont dit « les blancs, c'est la race blanche ». D'ailleurs, ils n'ont pas dit « les blancs, c'est la race blanche », ils ont dit « les noirs, c'est la race inférieure ». Parce qu'ils ont mis du temps à se voir comme blancs. D'accord ? On a vu, il y a les noirs, il y a les asiatiques. Alors, on a fait un espèce de melting pot. Les asiatiques, ça veut tout dire. Il y a les arabes et puis il y a la race supérieure. Donc, tu vois, c'est ça le racisme à mon sens. Donc aujourd'hui, parler de racisme anti-blanc, ça n'existe pas. Il n'y a aucune période historique qui a mis en place une hiérarchie raciale où les Noirs ont exploité, violenté les personnes blanches. Ça n'existe pas. Enfin, et ça, c'est partout dans le monde, quoi. C'est-à-dire le racisme anti-blanc n'a jamais existé en Afrique, n'a jamais existé en Asie. Et ça, faut quand même faire ce distinguo-là, parce que les conséquences du racisme et du système raciste, ça a été la mort, ça a été l'exploitation, ça a été la torture, les viols. Enfin, c'est ça quand même les conséquences. Et c'est pour ça qu'il faut toujours voir ça sous l'angle du groupe. Et pas s'arrêter sur des individualités. T'es à l'école, un blanc il t'a fait chier, tu lui as dit ouais, cachet d'aspirine. C'est pas ça le racisme. c'est pas ça et ça n'a jamais été ça. Donc non, ça n'existe pas le racisme anti-blanc.
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0: pour rappeler aux auditeurs qui viennent de nous rejoindre, on est toujours avec Daoud Boumaye dans sa cuisine à Paris. Et Daoud Boumaye, c'est une militante afroféministe. Je l'ai invitée aujourd'hui pour qu'elle nous présente sa revue Dissidente, donc revue antiraciste et féministe.
1: Yes.
0: Grâce à Dissidente, en fait, j'ai découvert une super artiste.
2: Salut tout le monde. Aujourd'hui, c'est juste moi, Chita, pour le Black Square Club. Et pour cette rentrée un peu en différé, je vais vous accompagner avec un petit DJ set qui, je l'espère, vous fera plaisir. Et c'est comme d'habitude, c'est sur NCFM. Peace.
0: J'ai découvert Marina Whitson, alias DJ Chita. Et elle a donné une interview dans le premier numéro de Dissidente, donc Entre nous. Et c'est une artiste camerounaise, DJ et curatrice. Et moi, je veux savoir comment tu l'as rencontré.
1: Eh bien, moi, comment j'ai rencontré DJ Chita? En réalité, la première fois que je l'ai écouté, c'est parce qu'on me l'avait recommandé. À l'époque, je publiais des livres et du coup, lors de la soirée de lancement de la maison d'édition que j'avais lancée avec mes camarades, on m'avait recommandé Marina Whitson, DJ Chita. On m'avait dit à elle, c'est une meuf camerounaise, elle mixe, c'est trop bien, elle va nous passer même de la musique africaine. Tu sais, c'était l'époque où on n'écoutait pas trop. Il y avait pas les soirées afro où t'allais écouter du Ndombolo comme ça là en soirée. Et moi je dis ah ouais, je dis attends, moi je suis fan, j'adore écouter du Ndombolo, de la rumba, vas-y. Et en fait, je l'ai connue comme ça, d'abord en travaillant avec elle comme ça, et elle est venue mixer, elle a ambiancé, c'était incroyable. Et en fait, à chaque fois, après, j'allais l'écouter en soirée, dès que je voyais la line-up et je voyais DJ Chita, moi j'y allais. Hein.
0: Fan club.
1: Mais vraiment, hein, c'est vraiment, je guettais la line-up. Si elle était inscrite, j'allais à la soirée.
0: Et est-ce que tu peux nous, juste peut-être pour les auditeurs et auditrices qui n'ont pas lu l'article, juste nous faire un petit résumé de son parcours?
1: Ouais, alors DJ Chita, c'est une interview qu'on a fait dans Dissidente. C'est une DJ camerounaise qui a commencé à mixer il y a un peu moins de 10 ans sur Paris. Et avant ça, c'était déjà une passionnée de musique et au-delà de la musique, des cultures afro. C'est-à-dire que Chita, quand vous discutez, et ça se voit très bien dans l'entretien, quand tu discutes avec elle, elle connaît tous les genres musicaux africains. Tous les styles musicaux, et même les sous-genres de styles musicaux, elle les connaît. Elle les connaît elle a une culture musicale qui est incroyable. Et c'est une curatrice, c'est quelqu'un qui organise des expos passionnantes, qui cherche à partager ses connaissances des cultures afro. Elle est vraiment dans une optique de partage.
0: Et pourquoi pour toi c'est une femme powerful racisée?
1: Pourquoi pour moi elle est powerful? Bah, justement pour ces questions-là, c'est-à-dire que c'est une femme noire, queer, qu'aussi elle a un système très un style vestimentaire pardon qui est très hip-hop tu vois, et je trouve ça hyper powerful pour ça, tu vois, d'arriver d'en jeter. En plus elle est dans le milieu de la musique, c'est un milieu qui est très masculin, le milieu des DJ, et en plus elle a toujours imposé, tu vois, c'est son travail qui a payé. Et c'est vrai que moi j'avoue j'ai un peu ce truc, les gros bosseurs comme ça ils me font un peu craquer, tu vois. Je suis en mode, moi, les gens qui se sont formés par eux-mêmes, tu vois, même si, self-made man, de self-made woman, ça n'existe pas vraiment, on est toujours aidé dans la vie. C'est une meuf qui réalise ses rêves, tu vois, elle est passionnée et en fait, elle collectionne ses objets, c'est avec son genre art, son argent, tu vois, et qu'elle met la main sur des trucs et après, elle propose, elle est force de proposition. Et moi, pour tout ça, c'est quelqu'un qui m'inspire. Et je pense aussi, quelque part, je me reconnais peut-être un peu en elle, dans le sens où, complètement sur d'autres sujets, mais moi aussi, je fais mon chemin un peu seul, tu vois, je mène un peu ma barque toute seule. Et du coup, de voir d'autres meufs comme ça qui le font, ça me touche particulièrement.
0: Mais je crois que tu nous as choisi un petit match-up de DJ Chita.
1: Ouais.
0: Est-ce que tu veux le présenter?
1: Ouais, bien sûr. Celui-là, je l'ai choisi parce que... Pardon, je l'ai choisi parce qu'il s'appelle Lakely Attitude, donc c'est un match-up où il y a beaucoup de... En fait, elle fait beaucoup de styles, le dombolo, le coupé décalé. Enfin, vraiment, elle fait beaucoup de styles musicaux. Mais elle a aussi un coup de cœur pour le UK Garage qui l'a beaucoup influencée. Et du coup, c'est pour ça que j'ai choisi ce morceau, parce que c'est un match-up de Garage qu'elle a... Voilà, c'est du garage qu'elle a fait.
0: Mais il est super, ce match-up.
1: Ah ouais, hein.
0: Moi, je voulais juste rappeler que Like Kelly 47, quand même, aussi, c'est une rappeuse américaine.
1: Oui.
0: Voilà, que c'est une personne racisée. Mm-hmm. Je pense que,
1: oui,
0: voilà,
1: c'est vrai.
0: Ouais.
1: C'est vrai.
0: Ouais. Eh bien, allez, on s'écoute ce super match-up de DJ Sita. 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

0: Merci Daoud pour ce morceau de DJ Chita, plein d'énergie et plein de bonnes vibes. Vous êtes toujours sur les ondes de RDIWA pour l'émission Black Power avec Daoud, fondatrice de la revue antiraciste et féministe dissidente, et bien sûr Pépita.
1: Hello Pépita.
0: Hello Daoud.
1: Yes.
0: Pour terminer un peu sur tout ça, moi j'avais envie de te poser une ultime question. Je voulais savoir, face à la montée aujourd'hui de l'extrême droite et des idées fascistes, comment est-ce qu'on peut s'organiser collectivement pour y faire face ? Et aussi pourquoi le groupe y constitue une force essentielle pardon, dans cette lutte ?
1: Bonne question. Je pense que lorsqu'il y a eu des mouvements sociaux, c'est toujours grâce au groupe qu'on est arrivé à faire marcher des revendications, à se les obtenir. C'est jamais une entreprise individuelle. C'est-à-dire que dans la lutte, on va parfois mettre en avant des idoles, des stars, tu vois. Enfin, des gens qu'on va starifier d'ailleurs. Et c'est génial que les gens aient des idoles et des personnes pour les inspirer. Mais les victoires, elles ont toujours été collectives. C'est toujours parce qu'il y a eu des gens qui se sont mobilisés ensemble qu'on est arrivé à faire des victoires. Tu vois, tu peux dire, ouais, telle personne, c'est génial, elle a réussi à faire ça. Rosa Parks, c'est génial, elle ne s'est pas levée, elle est restée assise devant, à l'avant du bus. Elle n'a pas cédé sa place à une personne blanche. Oui, mais c'était organisé. C'était pas, elle n'avait pas la flemme. Elle n'était pas fatiguée, Rosa Parks. C'était une militante des droits civiques. Et avant ça. Donc, en fait, c'était préparé, tu vois. Et il y a tout un groupe qui l'a soutenue derrière. C'est-à-dire que si elle a pu être libérée aussi vite, c'est parce qu'il y avait tout un groupe qui était derrière elle pour réclamer sa libération et pour entraîner le mouvement de boycott des bus en Alabama. Donc on va se souvenir, et c'est bien parce qu'il faut connaître l'histoire, on va se souvenir d'une action forte et positive, mais en fait, tout derrière, il y a toute une organisation, c'est tout un mouvement qui était présent. C'était prévu, en fait. C'est ça qui est important et toutes les luttes, elles sont collectives. Moi, demain, je pourrais être, la plus grande star de l'univers, nanani, nanana. Si le reste des Noirs et des personnes racisées, ils sont toujours en bas de l'échelle sociale et bloqués avec le plafond de verre, ça ne nous servir à rien. Alors c'est bien, moi je dis pas qu'il faut pas voir des stars, parfois les gens nous inspirent, donc c'est super. Mais en fait, il faut voir la lutte comme quelque chose de collectif. Qu'il y en a un seul qui réussit, on s'en fiche. Tu vois, Thomas Sankara, il le dit, qu'est-ce qu'il faut, je le cite très mal, pardon, mais c'est un peu l'idée, est-ce qu'il faut le champagne pour une personne ou l'eau potable pour tout le monde, tu vois? Donc, pas besoin de commenter cette citation mal citée de Thomas Sankara, je pense que tout le monde a compris l'idée. Donc, et je pense que là, 2027, ça va être une échéance qui est... Le fascisme monte progressivement. Hein. C'est pas 2027, le fascisme risque d'arriver. C'est-à-dire que ça fait des années que le fascisme se prépare, se met en place. Il y a la question des présidentielles, il y a les questions des autres élections, il y a comment dans la rue t'as des fachos qui font des descentes. Comment on est en train de priver les personnes racisées d'accéder à des postes à l'université, d'accéder, tu vois, à certains travaux. Et donc, en fait, on peut que s'organiser collectivement pour lutter contre. Tu vois, moi, ma revue, c'est génial qu'elle existe, etc. Mais en fait, tu vois, il faut pas simplement une revue antiraciste déjà et féministe, il en faut plusieurs. Il faut qu'il y ait de plus de monde à l'université qui vienne aider les personnes qui ont envie de faire des études. Il faut arriver à valoriser ce que les gens considèrent comme des travaux de seconde main et qu'on valorise pas. Moi j'irai plus loin de dire il faut l'abolition du travail, mais bon, en attendant d'avoir l'abolition du travail, faut quand même que les gens soient au moins rémunérés à la hauteur de leur travail, ce qui n'existe pas quand tu consacres toute ta vie et que t'es blessé au travail parce que t'as travaillé, t'as fait des métiers répétitifs, bien entendu que ça n'a aucune valeur, tu vois. Ou alors, ces gens-là devraient être millionnaires pendant que les autres qui sont derrière un bureau, tu vois, ils devraient toucher des centimes. Et les luttes, elles vont servir que quand elles sont collectives. Qu'une personne réussisse. On a bien vu 2008, les États-Unis, Barack Obama. Donc oui, ça fait plaisir. Bah, c'est sûr, dans le contexte américain où tu as eu la ségrégation raciale jusqu'aux années 60, que 40 ans, qu'est-ce que je raconte, 50 ans plus tard, t'es un président noir, oui, ça fait plaisir à plein de gens. Mais Ferguson, c'était sous Obama, tu vois. C'est sous Obama qu'on a envoyé des tanks à Ferguson tuer des noirs et réprimer des noirs, tu vois. Et finalement, Obama, est-ce qu'il n'a pas fait perpétuer les guerres coloniales et empiriques? Donc, tu vois, une personne qui réussit, ça ne veut pas dire que le groupe s'émancipe et réussit. Et c'est pour ça qu'il faut des luttes collectives. C'est pour ça qu'il faut être sur le terrain et pas simplement être dans des trucs de on va lire des choses géniales dans Dissidente. Il faut aller plus loin que lire Dissidente, quoi. Donc, ouais.

0: Merci beaucoup. Et je crois que tu voulais quand même nous dire quelques mots sur cet artiste, Daoud, non ?
1: Ouais, sur Aitoua, c'est un artiste qui a écrit un super article sur la place des compositrices et compositeurs noirs dans la musique classique, parce que Iel est lui-même un compositeur de musique classique, Aitoua, qui est nigérian. Et voilà, c'est un honneur de le recevoir dans Dissidente. Et vraiment, si vous avez l'occasion de voir Afro Classical, qui est un spectacle qu'il a lui-même mis en place et qui invite aussi des compositeurs et compositrices de musique classique noire, ça fait vraiment, vraiment plaisir à voir. Donc, si vous avez un jour l'occasion de le voir ou que vous organisez des spectacles, contactez ces artistes qui sont indépendants, s'il vous plaît.
0: On arrive à la fin de l'émission, mais avant de terminer, moi j'avais envie qu'on rentre un petit peu plus dans les coulisses de Dissidente. Donc je voulais savoir déjà, est-ce que toi, tu te rémunères ?
1: Non, non, je travaille foulement bénévolement. La question de la rémunération, quand tu lances un projet comme ça, surtout que l'édition, ce n'est pas un projet où tu vas gagner des mille et des cents. Hein. Parfois, les gens ont une fausse idée de l'édition parce que les revues, les journaux auxquels on a accès, en réalité, appartiennent à des grands groupes. D'accord ? Donc là, en ce moment, on en parle beaucoup du groupe que Bolloré met la main sur les médias. Donc, il y a les médias à la télé, CNews, etc. Mais il met aussi la main sur des revues papier. Et en fait, parfois, vous lisez des journaux ou même des magazines de base, c'est Bolloré ou Lagardère qui en sont propriétaires. Et donc, vraiment, parfois, vous imaginez pas hein, que c'est eux qui sont propriétaires de tout ça. Et vous allez vous en rendre compte parce que la ligne devient politique, alors qu'à la base, ce n'est pas des magazines qui sont politiques. Donc, vous allez finir par vous en rendre compte, mais parfois, c'est beaucoup plus insidieux que ça. Et ce qui fait que dans la presse indépendante, c'est beaucoup plus compliqué pour nous parce que parce qu'on n'a pas forcément les subventions. Il faut savoir que les Lagardère et Bolloré, eux, ils ont des subventions. Ils ont des subventions. Quand tu débarques, tu as tout un système d'appréciation qui fait que les jeunes revues, magazines, journaux comme moi ne bénéficient pas forcément de subventions. Donc, c'est très dur d'en avoir. Donc, pour me rémunérer, il faudrait qu'il y ait beaucoup plus d'abonnements. Donc, si vous avez envie de soutenir Dissidente, abonnez-vous à Dissidente.
0: Mais est-ce que tu veux nous parler des abonnements ? Ce ne serait pas le moment d'en parler.
1: Vous pouvez vous abonner à Dissidente. Vous avez 6 numéros dans l'année. Donc, 6 numéros, c'est tous les 2 mois. Vous avez un numéro papier et vous avez un accès sur le site internet, c'est-à-dire peu importe où vous êtes dans le monde, si vous avez internet, grâce à vos codes, vous pouvez vous connecter sur le site et lire les articles. C'est un abonnement qui peut vous paraître cher en fonction de ce que vous gagnez. C'est 90 euros l'année que vous pouvez payer tous les mois, donc 7,50 euros par mois. Et en tout cas, vous allez apprendre beaucoup, beaucoup de trucs et vous allez kiffer. Et voilà, ouais, l'abonnement 7,50 euros. Ou sinon, vous pouvez choisir la version purement dématérialisée. C'est 5 euros par mois. Donc, et 60 euros l'année. Donc voilà, n'hésitez pas, vous pouvez payer en plusieurs fois. Voilà.
0: Hein. Super. Daoud, merci beaucoup.
1: Merci à toi, Pépita.
0: Et moi, je te tenais à te remercier parce que la préparation de l'interview, ça a été quelque chose d'assez fort pour moi. Pour moi, c'était très important aussi que Black Power, c'est une émission musicale, mais qu'elle vienne aussi sensibiliser sur des questions politiques comme ça, essentielles. Et Dissidente, voilà, ça a été aussi l'occasion pour moi d'apprendre plein de choses, que ce soit la revue ou, comme je disais, la préparation de l'interview. Et ça permet aussi de prendre du recul, d'avoir de la réflexion, de l'analyse, et puis de voir qu'il y a des gens qui sont aussi comme nous, qui nous ressemblent et qui se posent ce genre de questions-là.
1: Merci, voilà. Merci à toi Pépita. Franchement, c'était un plaisir de passer ce moment avec toi. Et je suis hyper contente de passer dans Black Power. Et franchement, le coup de la playlist, moi j'adore. Donc merci.
0: Trop bien. Et je finirai juste cette interview aussi par un gros big up à ma pote Karine, qui m'a aidée dans la relecture de l'interview. Et ça, la solidarité, écoutons-nous, camarades.
1: Yes, merci Karine.
0: Eh bien, trop bien. Eh bien, je crois que tu nous as choisi une artiste incroyable pour terminer l'émission. J'ai été ravie quand j'ai vu ça sur la petite playlist. Donc, est-ce que tu veux bien nous la présenter ?
1: Ouais, c'est une jeune artiste franco-congolaise qui déchire tout. Vous l'avez certainement entendue à la radio ou je ne sais où, mais en tout cas, elle est géniale. Elle s'appelle Théodora. C'est une pépite. Non seulement elle chante super bien, ses textes y sont géniaux, mais en plus de ça, elle est hyper engagée. Donc, elle soutient les causes féministes, LGBTI, les luttes contre le racisme, l'anticolonialisme et les luttes anticapitalistes. Ça fait plaisir. Donc, ouais, c'est vraiment quelqu'un que j'adore. Elle s'appelle Théodora et j'ai choisi un morceau qui est son morceau le plus connu et qui bouge et qui est génial, qui s'appelle Congolise sous Bébé L.

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1: Eh bien, salut, amis humains. Bienvenue ou bien revenue dans le Global Metal Warming, qui vous propose d'embarquer dans les sorties d'albums metal au sens large. Une mise au point qu'on aime à faire régulièrement, mais qu'on n'a pas fait depuis un bon moment. Et non, parce que pendant l'été, le Global Metal Warming est en pause. Du coup, la dernière fois qu'on a parlé sortie d'album, je pense, c'était en juin. Alors, il y a de quoi faire, je vous le dis, et tant mieux. Il y a notamment des sorties

Elle qui va ouvrir le bal de ce global. Samaël qui était au festival Metaloid le 26 septembre à Saint-Privat et que le Zoom du Global Metal Warming et moi-même avons eu la chance de pouvoir interviewer. Donc évidemment, il y aura une émission qui sera consacrée le plus vite possible. Et comme j'avais pas envie d'attendre et que leurs titres dévoilés ces derniers temps sont juste excellents, tout comme leurs prestations scéniques, eh bien je vous propose de plonger dans leur univers de l'album à venir, dont on découvrira ultérieurement le nom, avec le titre « Hail to the Sun » ou « Comment ouvrir le global metal warming des sorties d'albums en grande pompe ». Samaël, la classe, tout simplement.

C'était donc Hail to the Sun de Samael qui a ouvert ce Global Metal Warming. Comme je le disais plus tôt, leur album ne sort pas tout de suite, non. Mais je les ai mis quand même dans cette émission parce que ça fait trop plaisir de les retrouver, d'avoir pu...

les voir en concert au Metaloid et d'interviewer Vorfalak. Alors, d'après ces infos toutes récentes donc, un titre va sortir de nouveau en clip en novembre, à guetter, à guetter. Et puis, on aura comme ça, au fur et à mesure, un peu plus d'infos sur leur sortie d'album qui serait plutôt pour avril. Ça se précise et tout bientôt, l'émission. On enchaîne avec un groupe qui a vraiment sorti un album cette fois, en août, fin août, et qu'on n'a pas souvent écouté dans le Global Metal Warming, voire peut-être jamais. On ne peut certes pas écouter tout le monde, c'est Rushan Circles, trio instrumental de Chicago, qui vient donc de sortir Nine, 9e album pour le groupe, chez Sargent House. Un trio instrumental qui dépote, peut-être c'est ce côté instrumental qui n'a pas porté mon choix vers eux, car souvent on attend le chant. Mais à l'écoute de quelques-uns des titres de ce dernier album, j'ai trouvé ça trop excellent pour ne pas leur laisser leur donner une petite place dans ce cher Global Metal Warming. Nine, leur dernier album, est composé de 7 morceaux et poursuit l'évolution de ce groupe qui sévit donc depuis plus de 20 ans avec un post-metal instrumental puissant qui succède parfaitement dans cette émission. Côté puissance, à Samael. Car bien sûr, avec Samael, on est aussi dans la puissance. Alors, eh bien, on y va. On va s'écouter un extrait de cet album. Comme vous l'entendez peut-être, j'en chie quelque peu avec ma voix. Alors, je vais pas trop pousser dessus. C'est la crève d'après Festival Metaloid, ça. C'est ça de crier à tout va, de se faire des bains de sueur dans les pogos et puis de sortir à l'extérieur. Un cocktail parfait pour une crève assurée. Ah là là, incorrigible. Mais peu importe la crève, la musique demeure et on s'écoute donc, comme promis, Seventh Seal des Rushan Circles.

On arrive là au clou du spectacle, j'allais dire, avec cet album Far From God, sorti en juillet par le groupe portugais Moonspell. Une des formations que, bien sûr, je ne pouvais pas zapper pour une sortie d'album. Tout comme je ne les zapperai pas, soyez-en certains, pour une tournée européenne gigantesque annoncée. On ne sait pas encore avec quels autres groupes, mais d'après l'annonce qu'a passée Moonspell sur leur site, ça fleure bon, moi je dis. Ça fleure bon, et si c'est une grande tournée, ça veut dire qu'il y aura pas mal de dates et que donc on en trouvera bien chacune et chacun une plus ou moins proche de chez nous en 2027. Je guetterai tout ça, ne vous inquiétez pas, je vous en reparlerai. Surtout que ce dernier album des Moonspell, c'est vraiment une perle. Bon, de toute manière, le groupe a tendance à exceller en gardant sa propre identité, mais sans se cantonner aux mêmes techniques, au même style pour chaque album, loin de là. Celui-ci, Far From God, sorti donc le 3 juillet, quand personne ne sortait d'album, eux l'ont fait, en plein début de saison de four ambiant chaleur tournante. Et cet album est arrivé 5 ans après le précédent, marquant un retour en force, avec cette œuvre qui s'apparente à une renaissance, dit-on, plus sombre, plus incisive et émotionnellement sans filtre. Du grand Moonspell, vraiment. Loin de se plier aux tendances modernes, et tant mieux, franchement, la formation, fidèle à elle-même, mise davantage sur son identité et sa substance, et nous offre là une magnifique œuvre de métal gothique à savourer de A à Z. On s'était écouté le single Far From God, je ne sais plus là tout de suite dans quelle émission, à l'occasion de sa sortie, ça arrive parfois. Je parle des sorties d'albums et quand il y a un clip trop détonnant ou une sortie, une arrivée, un retour de groupe qui fait trop plaisir comme Samael en début de cette émission, eh bien, je le partage avec vous. Ici, l'album est bel et bien sorti, hymne à un amour vampirique tragique, à travers notamment la chanson d'intro Far From God. Si Fernando Ribeiro, le charismatique chanteur et auteur du groupe, disait avoir perdu toute foi et tout espoir en les vampires depuis un bon moment, par rapport au fait qu'ils étaient devenus les clowns d'Hollywood en plastique, version déguisement Halloween, c'est sûr, c'est un peu moins romantique. C'est grâce au réalisateur Robert Eggers et son Nosferatu de 2024 qu'il a été de nouveau attiré par ce personnage tragique et romantique du vampire que Bram Stoker a immortalisé dans ses lettres. On ne va pas réécouter ce soir Far From God pour varier les plaisirs. C'était difficile une fois encore de choisir une chanson, car cet album, je le trouve vraiment bon, du grand Moonspell comme je disais. Alors ce n'est pas irreligious, mais quelque part, cette puissance et cette beauté subtilement mêlées, ce côté sombre bien sûr, peuvent y faire penser. Bref, je vous laisserai l'écouter et pour l'instant c'est avec Your Promise of Light que nous allons le faire.

Les Moonspells au sommet de leur art. J'ai trop hâte qu'ils annoncent leurs dates de tournée, les lieux, les dates et les groupes avec qui ils vont tourner. Ils posaient la question d'un pronostic, essayaient de faire deviner leurs fans et demander où on aimerait qu'ils passent. Perso, j'ai suggéré le théâtre antique d'Orange, oui, rien que ça, parce que c'est le plus près de chez moi, hein. Soyons nombrilistes. Et au niveau des autres groupes, je verrais bien un petit Samael, moi. Non, ça ne m'a pas du tout suffi de les voir une fois, on veut les revoir et les revoir encore. Comme je le disais à un collègue la dernière fois, peut-être en répétant « Samael, Samael, Samael » trois fois, ça lance une petite sympathique incantation et ils vont être obligés de revenir. On n'aura même pas à les forcer parce que, visiblement, ils aiment ça. Ils ne sont pas que géniaux, ils sont adorables. Bon, on arrête les fleurs sur tous ces groupes. Moonspell en mérite tout autant. Donc, une tournée de ces deux groupes vraiment géniaux, ah, ce serait le paradis, moi je dis. Le paradis de l'enfer, comme dirait Vanessa, bref. Avec, allez, en plus, Dark Tranquility, pourquoi pas. Bon, allez, on se calme et on continue notre émission sur les sorties d'albums. On repasse un peu en mode douceur, mais quand même douceur sombre et gothique, avec la belle Chelsea Wolfe, chanteuse et compositrice américaine, au mélange de styles qui en font son identité, gothique, folk, musique électro, mais aussi metal et néo-folk. Un style décrit comme du drone metal, art folk. Eh bien, Chelsea, elle a aussi sorti son album, le 9e également, qui s'intitule, à juste titre, ai-je envie de dire, The Dark, pour l'atmosphère gothique connue de l'artiste. Ce nom est, ma foi, fort approprié. Ce dernier a vu le jour le 21 août. On y trouve également quelques invités comme Robin Fink de Nine Inch Nails, Matt Chamberlain, Deformation, Ghost ou encore A Perfect Circle. Également des membres de Killan Mikla, groupe de post-punk islandais. Si vous êtes du côté de Paris, notez bien dans le calendrier qu'elle sera le 16 décembre au Casino, en live. Je vais donc à présent vous laisser vous faire envoûter par la belle voix de Chelsea Wolfe à travers cette chanson « Humours ».

Continuons dans la noirceur et repartons également dans le brutal, avec un autre de ces groupes que je ne pouvais évidemment pas zapper en évoquant les sorties d'albums récentes ou actuelles de ce début d'automne. Je parle là du groupe Behemoth, qui revient à ses racines, peut-on lire, avec One Sculptor, une magnificence, une délectation ténébreuse. L'album est présenté par le frontman et guitariste, chanteur, auteur Adam Darski, dit Nergal, comme une œuvre qui fait le lien entre les racines du groupe et une approche plus contemporaine. Un projet qui réunit 8 titres inédits et assure une sortie physique mondiale avec CD, vinyle, cassette et coffret limité. Ce One Sculptor fait donc le pont entre le passé et le présent de Behemoth, mêlant compositions inédites et réinterprétations de matériaux issus des premières années du groupe. Il précise que les morceaux qu'il compose traduisent toute l'intensité scénique et l'énergie qui anime le groupe depuis toutes ces décennies. Il y évoque également un hommage aux artistes et groupes qui ont influencé Behemoth à ses débuts. Une volonté de renouer avec certaines racines du black metal, avec par exemple la récente reprise de Bathory, dévoilée par le groupe. On peut évoquer aussi ce featuring avec Chagras de Dimmu Borgir, grandiose reprenant le titre de Venom, In League with Satan, nom qu'ils ont également donné pour leur tournée, In League with Satan Tour, tournée européenne qui passera par Paris. Vénard que vous êtes, ce sera le 16. Avec également Dark Funeral. Du costaud, là. Je ne suis pas pour la modernité à tout prix, mais parfois, si on pouvait se téléporter, je dois dire que je ne serais pas triste non plus. In League with Satan Tour, ça promet. Je pense que les chanceux qui pourront aller les voir n'en sortiront pas indemnes. Mais nous, on se rattrapera avec la tournée de Moonspell à venir, qui sera tout aussi grandiose. Je n'en doute pas une seconde. Alors, on va s'écouter un titre de ce nouvel album qui s'inscrit dans la continuité de The Shit of God, le 13e album studio, paru en 2025, avec ce titre dont je suis particulièrement friande, The Shit of God, totalement grandiose à l'image du groupe. Pour ce soir, on va s'écouter justement le morceau éponyme à l'album, One Sculptor. J'avais hésité avec Lord of the Horizons, jetez-y quelques oreilles si vous le souhaitez, qui change un peu de ce à quoi on est habitué justement avec Behemoth. Mais comme il fallait choisir, j'ai choisi ce magistral One Sculptor qu'on écoute tout de suite.

Voilà, nous avançons dans ce global metal warming consacré aux sorties d'albums. Évoquons à présent la sortie de Devil Master, groupe de Philadelphie en Pennsylvanie. Alors forcément, ça sent les ténèbres et si ce n'est le vampirisme, ça sent le black metal. Devil Master, qu'on n'a pas non plus écouté sur les ondes du global metal warming, un troisième album intitulé Bloody Dreams, sorti le 4 septembre dernier chez Relapse Records. Enfanté dans les ruelles les plus sombres et les plus sordides du vieux Philadelphie. Cet album est marqué par un punk teinté de psychédélisme et conserve pourtant son aura féroce de black metal. Il aurait été composé entre deux tournées et plusieurs apparitions en festival et ne manquera pas d'entraîner l'auditeur dans les profondeurs de l'abîme. Avant de, quand même, sympathiquement, l'en faire ressortir. Le groupe illustre et rappelle ici l'adage suivant. Il n'y a pas d'ombre sans lumière. Une idée qui traverse l'ensemble de ce nouveau chapitre, qu'est l'album Bloody Dreams. Dans celui-ci, on retrouve plusieurs invités comme Mirai Kawashima de Sig, que justement nous écouterons plus tard aussi pour une sortie d'album, l'ancien batteur Chris Hulsh de Power Trip et Ur Emdr Ervn, de Arkasva, tout à fait. Six titres à vous en dégommer le short, dont Darkest Prince, frontman du groupe, en précise que les thématiques abordées concernent notamment Satan, mais aussi Dionysos et Kali. Pas de jaloux. En ce qui nous concerne, le titre qu'on s'en écoute là maintenant, présentement, c'est celui-ci, éponyme au nom de l'album, Bloody Dreams.

Après les ténèbres des Devil Masters, changeons un peu de style avec un groupe de noise rock qui s'appelle Chapil, formé en 2019 par Regun Bush, Luther Mannhall et les frères Steen et Capenron. On ne les a pas encore écoutés, je ne pense pas, les Chapil dans le Global Metal Warming. Précisons donc que le nom du groupe fait référence au tas de chats, qui sont en fait des déchets miniers contaminés au plomb que l'on peut retrouver dans la région de l'Oklahoma. Rien à voir donc avec les chats, c'est pas genre tu marches dans la rue et pile, paf, un chat. Chapil? Eh ben non, c'est pas du tout ça. La crève n'est pas mon humour légendaire, je vous l'accorde. Chapil sort donc un nouvel album, Who Loves the Sun? On parle beaucoup du soleil à travers ces titres d'albums, je trouve. Il faut dire que le soleil fut la grande star de cet été. Enfin, pêcherette, il n'y est pour rien, lui, mais il nous a bien cuit et il n'a pas fini. De toute évidence, vu qu'on l'aide particulièrement à nous faire cuire deux fois plus vite avec notre atmosphère qu'on a toute pourrie. Wool of the Sun, il est sorti le 4 septembre 2026 chez The Flanzer. Ils ont annoncé l'album et puis juste après, le clip que je vous invite à visionner, Deep Blue, réalisé par Stephen Mundix. Au niveau du track listing de l'album, 10 titres le composent. J'en ai choisi un, c'est une base, qui s'appelle Créature, qui ouvre l'opus. Et je vous invite bien sûr, comme toujours, à l'écouter en son entier. Côté tournée, alors là, ce sera plutôt dans le secteur US qu'on va pouvoir les trouver. Il va falloir attendre un peu plus pour des dates européennes, car pour l'instant, il n'en est point de prévu. Pour se consoler, on va donc les écouter, les Chapil, ce créature qui débarque maintenant.

touche de metalcore américain, là tout de suite maintenant avec In This Moment. Encore une formation qu'on n'écoute pas souvent dans les ondes du global. Ils sont originaires de Los Angeles et connus pour leur style plutôt metalcore. Style qu'on écoute peut-être un peu moins par ici, mais qu'on écoute quand même. Et surtout, on est curieux. On est curieux de tout et de tous les styles. Sous-jacent, du métal et plus, bien sûr. Le nouvel album de In This Moment, il s'appelle Witch. Il est sorti le 28 août dernier. Et la chanteuse du groupe Maria Brink en dit à son sujet. Witch est ma déclaration de transformation intérieure. Il s'agit d'accepter la dualité qui est en moi. La douleur, la persécution et la lutte. Et de les transformer en force et en pouvoir. L'album reflète à la fois les épreuves ancestrales et mon propre parcours, où être une sorcière signifie être une créatrice connectée à l'univers qui donne vie à sa propre réalité. Et oui, on est loin des sorcières d'Halloween avec un gros nez en plastique, là, une fois encore, et un manche à balai dans le... enfin, sous soi, quoi. Quel titre ai-je déjà choisi pour illustrer cet album? Attendez que je le retrouve. Voilà, voilà, c'est Crawl. Crawl, crawl, crawl, dont Maria Brink précise qu'il est une réflexion sur le fait que ceux qui dominent et font souffrir finiront par récolter ce qu'ils ont semé. Retour de karma, comme on dit. Ceux qui sont en haut, ajoute-t-elle, sont au même niveau que les autres. La chute est inévitable. Cette chanson affirmerait ainsi que ceux qui se tenaient autrefois la tête haute et infligeaient les souffrances seront mis à genoux, avec un gros coup de pelle dans la... Ça, c'est moi qui rajoute. Allez, on s'écoute ce crawl. Troisième piste de l'album, Witch, à découvrir de In This Moment.

avance, on approche de la fin de manière sensible. Et pour creuser cette sensibilité, comme dit un peu plus tôt, on va s'écouter un extrait du dernier album de Sig, Le feu de l'enfer au pays du soleil levant. Sig, c'est en effet du black metal japonais, pionnier de la scène extrême japonaise, qui depuis plus de 30 ans sévit avec son black metal avant-gardiste très riche et ce mélange parfait entre la musique occidentale et celle du pays du soleil levant, puisant dans ses racines mais aussi dans sa culture. Le nouvel album intitulé Goka, 14e opus de cette impressionnante discographie, est sorti le 4 septembre dernier. On devrait pouvoir les retrouver, les Sig, en Europe, en ce mois d'octobre 2026. Guettez donc les dates, si jamais. On va s'écouter ce soir le titre Jigoku Zoshi, extrait de ce dernier album, qui offre une belle dose de rapidité, de blast et d'agressivité. Précisons que Jigoku signifie tout simplement l'enfer. Eh bien, chers amis, écoutons donc l'enfer. Vautrons-nous dedans avant que ma voix ne disparaisse totalement avec ce subtil effet canard que vous saisissez peut-être par instant. Et un côté encore un peu plus enroué que parfois.

Eh bien voilà, nous arrivons à la fin de cette émission. Et pour cette fin, j'ai décidé de vous achever, comme ça on se quittera sans regret, avec une touche d'humour et la sortie d'album des Electric Callboy, Tanzanite. Electric Callboy déchaîné plus que jamais, qui a remis une pièce dans la machine, comme on peut le lire, avec ce disque sorti le 7 août chez Century Media Records, accompagné par exemple du titre Hypercharge. Né d'une collaboration inattendue, mais finalement très logique, avec le mastodonte du jeu vidéo Brawl Stars. Electric Callboy, c'est ce groupe allemand qui propose metalcore totalement déjanté, électro-bodybuildé et univers gaming. Du coup, ça peut séparer, ça peut, bon, comme tous les groupes, allez-vous me dire, ne pas plaire ou plaire. Personnellement, quand je l'écoute, comme ça, je tiens pas forcément super longtemps. En concert, par contre, oui. Avec leurs refrains sauce beau gosse, parfois on commence à se tendre un petit peu et puis là, ouf, ils se mettent à tout vomir d'un coup comme ça, à crier de partout et ça va vachement mieux. Et ça va être le cas dans cette chanson que je vous propose d'écouter. Mais surtout, pour en saisir totalement la subtilité, je vous conseille d'en regarder le clip. Cette chanson, c'est The Way You Are. Elle est sortie, elle, le 28 juillet, juste avant l'album complet. On y retrouve là aussi ce qu'on a peut-être oublié de préciser, ce que j'ai peut-être oublié de préciser dans la description du groupe, c'est leur forte dose d'humour et c'est aussi pour ça que je les aime. Et là, on est complètement dans la parodie de boys band, y compris dans le clip. Ça commence comme ça par une douce ballade pop que vous allez entendre, style boys band années 90. Enfin, ça peut être un peu la torture aussi. Et puis, ça part en sucette, comme ils savent si bien le faire, aussi bien visuellement dans le clip que auditivement, comme vous allez l'entendre, avec les doux chants de Nico Salache et Kevin Ratasdak. Les paroles y abordent évidemment une dévotion intense et décalée. Eat me till nothing's left, mange-moi jusqu'à ce qu'il ne reste plus rien. Apprendre de manière imagée et littérale, comme on le voit avec la vidéo. Vous avez le droit de m'en vouloir, de vous mettre cette petite mélodie dans la tête pour la fin d'émission. Mais franchement, regardez le clip. Moi, à chaque fois, je me marre tellement que c'est une petite dose de bonne humeur. L'inattendu single, comme disaient les médias. C'est maintenant, et nous allons terminer l'émission avec ça. The Way You Are. Avant de se retrouver la semaine prochaine. Et la semaine prochaine, en plus, vous savez ce qui se passe?

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